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1: Enrique Iglesias. Pitbull. Y'all know what's up, man.

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1: Le temps de te rappeler qui portait le numéro 9 avec les Expos en 1993.
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1: Vos week-ends 100% hits d'été avec Dan Caron. 99.5 Montréal. Si l'été est plus chaud, c'est parce que nous jouons les plus grands hits d'été de tous les temps, tous les week-ends au 99.5 Montréal. Je vous souhaite un bon samedi. Merci d'être là. Post Malone, Eagle Eye Cherry, Kane Brown. Je vais jouer Coldplay, Blondie, Tom Cochran, American Authors, Sugar Ray, Bruno Mars et du Florida Georgia Line. Voici Cruise pour ouvrir les plus grands hits d'été au 99.5 Montréal.

0: J'espère que c'est le cas. The best day of your life. American Authors sur le 99.5 Montréal. Tom Cochrane fait un gros hit avec Life is a Highway 1991. Puis en 2006, The Rascal Flatts ont repris cette chanson-là, entre autres pour la bande sonore du film Cars, film de Disney, et lui ont redonné une deuxième vie. Mais on va écouter l'original avec Tom Cochrane sur le 99.5 Montréal, les plus grands hits d'été de tous les temps.
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Safe Tonight, Eagle Eye Cherry.

Les Elks d'Edmonton sont en ville aujourd'hui, 15h, pour affronter les meneurs dans la division Est au football canadien. Les Alouettes de Montréal, qui ont une super saison à date, franchement. Encore très excitant, ce club-là. Donc, le match débute à 15h ici à Montréal, au stade Percival Molson. Et Jean Saint-Onge et Luc Brodeur-Jourdain seront en onde à compter de 14h30 tantôt. Pour la description de ce match, on revient avec Smash Mouth.

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gros hit pour le DJ David Guetta, Titanium, sur le 99.5 Montréal. On est dans une heure de musique sans interruption. Tantôt, sur le coup de midi, c'est Jeff Paquet qui va s'installer. Dan nous accompagne jusque-là. À venir, Counting Crows, Charlotte Cardin, Tame Impala, Irene Cara, Beck et aussi The Weeknd. 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

Dracula avec Tame Impala sur le 99.5 Montréal. C'est les plus gros hits d'été de tous les temps, l'offre musicale de notre radio la fin de semaine. 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Counting Crows, Mr. Jones.

De notre catalogue 100% hit d'été avec Ella Langley, Choosing Texas sur le 99.5 Montréal. Le prochain band est à Québec ce soir en spectacle au Festival Cigale qui se déroule à la baie de Beauport. C'est Milky Chance, Stolen Dance au 99.5 Montréal, 100% hit d'été.

0: Cruel Summer avec Taylor Swift. Il y a du football cet après-midi, 15h. Les Elks d'Edmonton sont en ville pour y affronter les Alouettes, meneurs dans l'Est. Le match débute à 15h. Émission d'avant-match, 14h30, avec Jean Saint-Onge et Luc Brodeur-Jourdain. Jusque-là, ça va être Jeff Paquet qui va vous accompagner. D'ailleurs, il s'installe dans quelques minutes sur le coup de midi. Moi, je vous parle demain à compter de 10h, puis je vous laisse avec, après la pause, Gwen Stefani, New Radicals et Justin Bieber. Bye!
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2: D'entrée de jeu, déjà, j'ai un défi à relever. Salutations à mon patron, Benoît Simard. À tous les samedis, il y a tout le temps une surprise qui m'attend. Et là, il me dit, écoute, Jeff, faudrait que tu parles un petit peu de football parce qu'on a un match cet après-midi. Avant match, 14h30, 15h, les Alouettes affrontent les Elks d'Edmonton. Es-tu capable de faufiler le mot Elk 5 fois dans ton ouverture sans trop que ça paraisse? Elk est facile, celle-là. Qu'est-ce que c'est un Elk? Elk, ce serait la sœur de Hulk. Peut-être, peut-être. Elk, ce serait une ancienne légende de la lutte. Elk Hogan? Ah, peut-être, peut-être, peut-être. Ben non. Un Elk, c'est un élan, ou plus précisément, un wapiti. Et ce seront les adversaires des Alouettes cet après-midi au stade Percival Molson, les Elks d'Edmonton, les wapiti. D'Edmonton, ça fait un petit peu moins peur comme ça. Bref, défi relevé, on peut passer à autre chose. Merci Benoît, amène-en des défis. Et là que j'aime ça. On lance évidemment les week-ends 100% hit d'été. Ma portion à moi, courte portion aujourd'hui, avec Shabuzi au 99.5 Montréal. Et...

99.5 Montréal, on est en plein cœur de 60 minutes des plus grands succès d'été de tous les temps. Fait beau en ce samedi, on a déjà 25 degrés au compteur. On va parler un petit peu d'Omnium de tennis Banque Nationale. Du côté de Montréal, cette année, c'est quelque chose, hein? Les gars, les vedettes ne sont pas là, sinon sont déjà tombés au combat. Qu'on pense à Félix Auger-Aliassime, qu'on pense à Denis Shapovalov, notamment. Ça fait en sorte que la compétition met en vedette beaucoup de joueurs qu'on ne connaît pas tant. Mais du côté de Toronto, aujourd'hui, ce sera une grande journée. Et ça va commencer dans les prochaines minutes avec un affrontement entre Marta Kostyuk et Iga Swiatek. J'espère que je dis son nom comme il faut. De toute façon, tous les annonceurs prononcent son nom différemment. Donc, je suis correct dans une des prononciations, même si c'est pas bonne, c'est pas grave. Sinon, qu'est-ce qu'il y aura d'autre comme affrontement aujourd'hui? Jessica Pegula va affronter Diana Schneider. Il y aura un match aujourd'hui aussi entre Arina Sabalenka et Ekaterina Alexandrova. Et pour terminer tout ça aujourd'hui, Elina Svitolina affrontera Amanda Anisimova. Bref, la compétition, elle est peut-être un petit peu plus relevée. Il y a un petit peu plus de joueurs connus qui sont du côté de Toronto, Montréal. On va continuer de surveiller des gars qu'on connaît pas, leur souhaiter la meilleure des chances. Voici les Spin Doctors et Two Princess au 99.5 Montréal.

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1: C'est le moment de prendre des présences. On va essayer de voir qui est là, qui est à l'écoute en ce samedi, début d'après-midi, édition écourtée des week-ends 100% hit d'été. On a du football pour vous cet après-midi. Avant-match à 14h30, Jean Saint-Onge, Luc Brodeur-Jourdain qui vont vous préparer à la rencontre qui, elle, va débuter à 15h. C'est un match présenté à la maison, stade Percival Molson, les Alouettes qui vont recevoir la visite des intimidants Elks d'Edmonton qui ont un bon début de saison avec 6 victoires, 2 défaites des Alouettes, eux, 7 victoires, 1 défaite. Qui est à l'écoute en ce moment? Où êtes-vous? Que faites-vous? Racontez-moi ça, textez-moi ça. 514-667-0995, 514-667-0995. Sinon, téléphonez-moi, on va se parler de vive voix, on fait de la radio en direct après tout. 514-846-0995. Voici Sublime en musique.

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Et voilà que s'achève ainsi 60 minutes des plus grands succès d'été de tous les temps, sans pause publicitaire, mais vous savez comment ça marche chez nous. On va prendre une petite pause, un petit arrêt, puis on va vous revenir et nous aurons 60 autres minutes des plus grands succès d'été de tous les temps, sans pause publicitaire. C'est comme ça que ça marche. C'est bien correct. Bougez pas dans les prochaines secondes. On va se parler de météo. Le ciel est à se couvrir. Est-ce que ça devrait nous faire peur? Je vous donnerai la réponse. Et on va vous jouer également les Wallflowers. Hey!

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3: C'est chaud et humide en ce samedi. Ciel couvert en ce moment. Alternant soleil-nuages prévu. 40 % de probabilité d'averse cet après-midi et ce soir aussi.
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3: On est à 28 degrés à Montréal, mais il y a un facteur humidex qui est présent qui, lui, nous fait ressentir des effets d'un 36. Vous devinez que s'il y a un petit peu de pluie éventuellement aujourd'hui, ça va peut-être aider, contribuer à casser l'humidité qui est présente. C'est un peu assommant, mais on va passer au travers. On s'embarque dans 60 minutes des plus grands succès d'été de tous les temps des Wildflowers. Chante pour nous autres One Headlight au 99.5 Montréal.

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99.5 Montréal, Jeff Paquet à vos côtés jusqu'à 14h30, jusqu'à l'avant-match des Alouettes qui vont se mesurer cet après-midi au Elks d'Edmonton, rencontre présentée au stade Percival Molson, à la maison ici à Montréal, et je ne devrais pas vous dire ça, mais je suis un petit ratoureux. Je me promène dans la station, vous savez, la fin de semaine, je suis à peu près tout seul ici, je peux visiter le bureau de mon patron, et j'ai trouvé la trappe à tickets. J'ai trouvé les tickets des Alouettes et j'en ai subtilisé une paire pour vous autres. Je devrais pas faire ça. Ça se peut que je sois congédié, que vous ne m'entendiez pas demain, mais c'est pas grave, OK? Donc, j'aurai une paire de billets pour vous, non pas pour la rencontre de cet après-midi, c'est un peu dernière minute, mais pour la prochaine qui sera présentée à Montréal, le 20 août prochain, face aux Rouges et Noirs d'Ottawa. Est-ce que je commence cette distribution maintenant? Non, dans quelques minutes, OK? Je vous laisse le temps d'aller chercher votre téléphone, de l'avoir bien en main, et peut-être que vous allez gagner des billets que j'ai subtilisés dans le bureau du patron. Voici Katy Perry au 99.

99.5 Montréal, on est en plein cœur d'un 60 minutes des plus grands succès d'été de tous les temps, sans pause commerciale. Mon patron devra vraisemblablement se trouver une nouvelle cachette à tickets parce que j'ai trouvé la cachette actuelle et j'ai une paire de billets pour vous pour le prochain match des Alouettes à la maison. Stade Percival Molson, 20 août prochain, un jeudi soir, affrontement face aux Rouges et Noirs d'Ottawa. Connaissent une saison misérable jusqu'à présent. On va espérer que ça va continuer encore un peu. Vous voulez votre paire de billets? Ben vous savez ce que vous avez à faire. Vous avez votre téléphone en main. Je vous ai donné le temps d'aller le chercher. Textez-moi au 514-667-0995 et textez-moi tout simplement le mot Alouette avec votre prénom puis la ville où vous restez. Tiens, 514-667-0995. Je vous laisse une vingtaine de minutes pour m'envoyer vos messages. Alouette, votre prénom et David, où vous vous trouvez en ce moment, l'endroit où vous vous trouvez. OK, parfait. Voici Sheryl Crow en musique avec Soak Up the Sun. Bon après-midi.

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1: Vous avez encore du temps pour vous inscrire et gagner la paire de billets que j'ai entre les mains, que j'ai subtilisés dans la cachette à tickets de mon patron. Et ce sont des billets qui vont vous donner accès au prochain match des Alouettes. Pas celui qui va commencer dans une heure et des poussières. Là. Quand même, on va vous donner un petit peu de temps. Le match du 20 août prochain, un jeudi soir, Stade Percival Molson. Les Alouettes qui vont alors recevoir la visite du Rouge et Noir d'Ottawa. Vous voulez ces billets, vous me textez Alouette, votre prénom, la ville où vous vous trouvez. Et comme ça, vous pourriez gagner dans... il reste 7-8 minutes pour vous inscrire. 7-8 minutes, ça va somme toute assez rapidement. Texto 514-667-0995. 514-667-0995. Il y en a déjà plusieurs qui se sont inscrits. C'est votre chance maintenant de déposer votre nom dans le chapeau. Si le nom n'est pas dans le chapeau, vous ne gagnerez pas. On écoute Coldplay maintenant en musique.

0: 96.9.5 Montréal, c'est le radiodiffuseur officiel francophone des Alouettes de Montréal à ne pas rater sur le coup de 14h30 cet après-midi. Avant-match du côté du stade Percival Molson, Alouettes qui vont recevoir la visite des Elks d'Edmonton. Et on se prépare déjà pour le prochain match, le 20 août prochain. Affrontement cette fois face aux Rouges et Noirs d'Ottawa. J'ai subtilisé une paire de billets dans la cachette à tickets de mon patron et j'ai bien l'impression que la cachette à tickets ne sera plus la même lorsque je vais me présenter la fin de semaine prochaine si j'ai encore un emploi. On va aller à Boucherville, on va aller retrouver Candide qui est là. Salut Candide!
1: Hey, allô!
0: Comment ça va?
1: Hey, ça va très bien. Colline, devine que je suis contente.
0: Bon, ça c'est bien le fun, moi qui t'appelais pour te dire que t'avais pas gagné, puis merci, passe une belle journée.
1: Non, si tu m'appelles, c'est sûr que j'ai gagné.
0: OK, première affaire, est-ce que tu penses que j'aurai encore un emploi demain parce que là, je suis allé voler tes étiquettes dans la cachette à étiquettes de mon patron?
1: Absolument, parce que t'es un excellent animateur.
0: Oh, t'es fine. Merci
1: ça,
0: beaucoup.
1: Ça, je le savais déjà que je suis fine, hein, oublie pas.
0: Tu viens de plaider ma cause. Merci, bien gros. Qu'est-ce qu'on fait de bon cet après-midi? Tu travailles, toi, hein?
1: Ben oui, je travaille à la galerie Mes coups de cœur à Boucherville. C'est une galerie d'art et d'antiquité dans notre beau vieux Boucherville, notre beau vieux village.
0: OK, ben là, tant qu'à faire, donne l'adresse, tu sais, tant qu'à en parler, on va donner le goût aux gens de peut-être s'arrêter, faire un tour, te saluer.
1: Au 22 de Montbreu.
0: Ben voilà. Je te souhaite un sacré bel après-midi et un bon match des Alouettes le 20 août prochain, dans quelques jours, une semaine et quelques.
1: Je suis très contente, ça va être super plaisant.
0: Prends soin de toi, passe une belle journée.
1: Merci beaucoup.
0: Okay. Bye. Merci. Hey, es-tu fine, hein? Es-tu fine? Parfait. Bougez pas, détails météo à venir dans les prochaines secondes et on aura pour vous du Lizzo, tiens, avec celle-ci.

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16: Ah ben, il fait beau en ce moment. Il y a quand même 40% de probabilité d'averse, risque d'orage qui plane au-dessus de nos têtes pour cet après-midi ainsi que pour ce soir. Ce sont des prévisions.
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16: On est à 27 degrés. Montréal, le facteur humidex toutefois qui est présent et qui nous fait ressentir les effets d'un 35. Voici Lizzo, About Damn Time au 99.5. Montréal! Hey,

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C'est dans une quoi quinzaine, vingtaine de minutes qu'on aura pour vous l'avant-match des Alouettes, rencontre présentée à la maison au stade Percival Monceau dans ce beau samedi après-midi. Des Alouettes qui vont recevoir la visite des Elks d'Edmonton. On va se souhaiter une super rencontre. Je salue Jean Saint-Onge et Luc Brodeur-Jourdain qui vont prendre ma place dans les prochaines secondes. Et nous, on va se retrouver quand? Ben demain midi, pour une nouvelle édition des week-ends 100% hit d'été au 99.5 Montréal. Bon match!

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3: Solidement installés au premier rang dans l'Est, les Alouettes accueillent les meneurs de l'Ouest, les Elks d'Edmonton. L'équipe de Jason Moss va tenter de venger son seul revers de la saison, subi en prolongation à Edmonton lors de la troisième semaine du calendrier. Mais attention, les Alouettes devront se débrouiller sans quatre solides vétérans en défense. Wesley Sutton, Najee Murray, Mustapha Johnson et Geoffrey Quentin-Harcourt. C'est tout un défi qui attend les réservistes montréalais ou, comme dit l'entraîneur, c'est une belle occasion qui se présente à eux. Elks, Alouette, en direct du stade Percival Molson, à Montréal.
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3: Bon après-midi, mesdames et messieurs. Oui, oui, après-midi. Pas habitué encore à ça, les matchs du samedi après-midi. Cette année, on dirait qu'ils nous testent. Le dimanche soir, on n'était pas habitué. Samedi après-midi, ils ont commencé ça, quoi, il y a 2 ans maintenant, pour accommoder un réseau de télé. Mais dans le milieu de l'après-midi, comme ça, premièrement, comme joueur, là, il n'y a rien qui te prépare à ça. Tu t'entraînes la semaine, c'est le matin. Tu joues, c'est où le soir, ou à 1h. Mais là, à 3h... Comment ça se déroule, cette journée-là?
4: Bien, je pense que pour les joueurs locaux, c'est quand même facile. Mais lorsque tu parles quand même des équipes visiteurs, plus le match est tôt et plus ils viennent de l'Ouest, plus c'est à ton avantage. Parce que les joueurs, bien, ils ont un décalage horaire, sont arrivés probablement hier en ville. Et le décalage horaire par rapport à l'Alberta, c'est quand même 2 heures. Donc, pour eux, ce matin, quand ils se sont levés, là, ils étaient très tôt.
3: Surtout s'ils ont profité du nightlife montréalais, qui, à une certaine époque, était le 13e joueur des Alouettes.
4: Oh oui, on a vu des équipes maganées parfois dans les matchs d'après-midi. Mais on a vécu toutes les sauces cette année jusqu'à présent. Et aujourd'hui, dans cette journée de la famille, ben, quoi de mieux qu'un match en samedi après-midi, emmener les enfants au stade, vivre l'expérience.
3: Et ça a l'air qu'il y en a beaucoup qui vont vivre l'expérience. On devrait, il y a des chances qu'on ait la meilleure foule de la saison, qu'on dépasse peut-être même les 22 000 spectateurs. Non, la semaine dernière, les Alouettes ont remporté leur première victoire décisive de la saison à Ottawa. Après avoir marqué des touchés à leurs 3 premières possessions, ils ont flotté sur le reste du match et ont gagné 34-13. Attention, victoire qui coûte 4 joueurs en défense. Geoffrey Quentin-Harcourt blessé aux adducteurs. Najee Murray, commotion cérébrale, entre autres. Mustapha Johnson, blessé au genou. Wesley Sutton, qui a raté le match la semaine dernière, mais on l'a appris seulement après la période d'échauffement, blessé au mollet. Bonne nouvelle, c'est qu'il n'y a personne de ces gars-là qui se retrouve sur la liste des blessés pour 6 matchs. Donc, en théorie, on ne pense pas que ce soit des blessures graves. Est-ce qu'on a été généreux du côté des Alouettes? Puis, est-ce qu'on leur donne une semaine cette semaine en se disant qu'on leur donne 2 semaines parce que c'est une semaine de congé?
4: Vraiment, le seul scénario dans lequel je vois, oui, il y a un potentiel de commotion cérébrale dans le cas de Najee Murray, mais c'est quand même un joueur qui a été abîmé depuis le début de la saison. On l'a vu à plusieurs reprises, soit être en béquille, avoir des difficultés suite au match.
3: Une épaule, une fois aussi.
4: Un pied, un genou.
3: Donc, les vieux, en plus.
4: Ben, c'est le joueur le plus expérimenté, si je ne me trompe pas, au sein de l'organisation. Il était là quand je jouais. C'est un jeune joueur. Donc, c'est quand même bien de dire, bon, ben on va te donner une semaine de congé, mon homme. Prends soin de tes blessures. Puis, on sait qu'il y a une semaine de congé qui s'en vient également pour les Alouettes de Montréal. Donc, est-ce qu'on met des joueurs tout de suite sur la liste des 6 semaines de blessures? Bon, on se donne le luxe quand même d'une semaine additionnelle avec la semaine de congé. Puis ensuite, voir durant la semaine de préparation où en sont rendues les blessures de ces joueurs-là.
3: Mais là, c'est loin d'être évident parce qu'on parle de 4 joueurs partants. 4 joueurs expérimentés, Wesley Sutton en plus de Murray, Mustapha Johnson, Geoffrey Quentin-Harcourt, c'est le plus jeune du groupe à 3 ans seulement d'ancienneté, mais quand même, comment on fait pour remplacer 4 gars d'une shot, d'un seul coup?
4: C'est un grand défi, mais en même temps, c'est une opportunité pour l'organisation de montrer, bon, à la fois l'équipe de recruteurs, l'organisation, comment ils ont prévu cette profondeur au sein de l'équipe. Dans le cas de Quentin-Harcourt, ça a été identifié trop tôt dans la saison. Hein? On a emmené Micah Howe.
3: Avant même le début de la saison.
4: Exactement. On avait un vétéran en Micah Howe qui a pris son rôle à cœur autant sur les unités spéciales que lorsqu'il se présentait sur le terrain, a accompli de belles choses depuis le début de la saison. Donc, de prendre ce poste-là de secondaire intérieur, middle linebacker, je crois qu'on est en bonne position au sein des Alouettes de Montréal. Dans le cas de Wesley Sutton, écoute, là, Fayon Hicks devra prouver qu'il a les habiletés de jouer en tant que demi-défensif du côté court.
3: À l'intérieur, parce exactement, que quand on l'a vu, c'était demi de coin pour remplacer Kevin Ento.
4: Exactement. Donc, est-ce que c'est un joueur qui est versatile, qui est capable de le faire? Chose sûre, on ne demande pas à quelqu'un d'embarquer sur le terrain sans expérience sur le terrain. Il a vécu du football, il est présent au sein de la Ligue canadienne.
3: Et ça, c'est tous les remplaçants aujourd'hui. Il n'y a quand même pas une verte recrue qui fait ses débuts. Celui qui a le moins d'expérience, c'est celui qui va jouer à la place de Najee Murray, Jamon Green.
4: Et là, j'ai été revoir ce que Jamon Green a fait sur le terrain. Il a été visé quand même à 8 reprises dans le match d'Ottawa. Il était demi-défensif du côté long. Et j'ai vu comme une belle agressivité un joueur qui est capable de compléter les plaquets. Donc, il a été visé. Oui, il y a 6 de ses 8 passes qui ont été réussies en sa direction, mais il n'y avait pas de verge additionnelle. Donc, la couverture était quand même somme toute étroite. Là où est-ce qu'il y avait un petit peu plus de lousse, si je peux l'exprimer comme ça, c'est lorsque les tracés étaient dirigés vers l'intérieur du terrain, vers le milieu, vers les poteaux des buts. Et là, je voyais qu'il y avait une certaine hésitation. Il n'était pas aussi agressif.
3: Il était demi-défensif, donc il était plus loin de la ligne d'engagement. Là, comme secondeur, est-ce qu'il y a à défendre ce même genre de tracé?
4: Là, tu dois défendre à la fois les tracés, mais il faut aussi que tu sois conscient de jouer au sol.
3: Donc, le petit tabarouette de numéro 5, Justin Rankin, qui bouge comme un joueur de jeu vidéo, là.
4: Exactement. C'est là où est-ce que pour lui, le défi sera grand aujourd'hui. Mais il reste en soi que j'ai vu quelqu'un qui était capable d'assurer les plaqués en termes de position de demi-défensif. Alors, ça m'inspire confiance dans une certaine mesure. Mais c'est à risque quand même. Il n'est pas aussi agressif qu'un Najee Murray avec pleine capacité. Dans le cas de Mustapha Johnson, c'est une lourde perte. Hein? C'est un joueur qui est capable d'appliquer de la pression et tout le monde le connaît au travers de la Ligue. On sait qu'on a deux joueurs des fois pour le bloquer. On fait de la pression à 3 joueurs seulement du côté des Alouettes de Montréal. Et puis,
3: il avait démontré qu'il était de retour en forme.
4: Il était de retour en forme et ça va être une pièce manquante notoire dans les habiletés à se rendre au corps arrière et se battre, continuer à se battre et se rendre au corps arrière. Son remplaçant de Carius Hawthorne, début de saison.
3: Il a joué, il faisait partie de l'espèce de rotation où on avait l'air de se chercher.
4: Exactement.
3: Un 5e, 6e joueur de ligne défensive.
4: J'ai vu de belles habiletés en lui pour stopper le jeu au sol. C'est quand même un joueur qui prend bien les blocs et qui sait se démarquer et a effectué dans les matchs pré-saison des plaqués pour perte sur la ligne d'engagement. Donc, il est agressif. Ses habiletés à se rendre au carrière, c'est-à-dire de jouer le jeu de passe et de démontrer de la finesse dans son jeu, c'est un petit peu plus laborieux. On va voir aujourd'hui comment ça va évoluer. Mais en même temps, c'est inspirant parce qu'on a un retour de David Perales qui nous a donné un match exceptionnel.
3: Mais rien qu'un.
4: Mais juste un. Mais il est de retour. Donc, il y a de quoi être heureux. On a la capacité aujourd'hui d'appliquer de la pression sur Cody Fajardo parce que c'est quand même un carrière qui est reconnu pour être très loin, très profond dans sa pochette et qui ne revient pas vers l'intérieur fréquemment.
3: Qui a encaissé beaucoup de sacs au cours de sa carrière. C'était même un problème à un moment donné. Et les Alouettes, de ce côté-là, pour mettre de la pression, peut-être. ils vont avec 8 joueurs de ligne défensive en uniforme. Ça, c'est la première fois qu'on le voit cette année. Même qu'il y en a un qui s'ajoute, Ty Anderson, l'ancien de l'Université de l'Alberta, qui va jouer sur les unités spéciales, notamment probablement à la place de Régis Tibassou qui a été laissé de côté. Mais on a voulu ajouter du monde en défense.
4: Exactement. On avait besoin d'avoir une profondeur puis de garder des forces fraîches tout au long du match parce qu'on sait, on ne sait pas en fait aujourd'hui quel genre de Elks d'Edmonton qu'on va affronter. Est-ce qu'ils vont revenir à la sauce qu'ils nous ont offerte dans cette première rencontre avec un jeu au sol puis des jeux explosifs successifs, ou ils vont rester dans cette philosophie des dernières rencontres où est-ce que c'était distribution aérienne du ballon et des performances exceptionnelles de Cody Fajardo.
3: Avec Fajardo qui complète près de 80% de ses passes quand c'est moins de 10 verges. Puis au total, bien, il est le meneur de l'histoire pour les passes les plus précises. Naturellement, quand on a parlé à l'entraîneur-chef, Jason Moss, ouais, mais remplacer 4 joueurs, là, ça va être difficile. Vous devez vous attendre peut-être à une baisse de régime. Vous savez bien que Jason Moss nous dit la même chose. Depuis qu'il est arrivé, les 70 joueurs qui sont là avec nous sont tous capables de jouer. Puis en plus, c'est tous des gars qui ont vu du terrain dès le début de la saison, à un moment donné ou à un autre. On écoute Jason Moss.
5: Every single decision we make here is to find the absolute best 45 to go. That's it. So if putting a player in that's close to being 100%, if he could play through that and he's a better option for us, we'll always do it. So that's what we do. So when you haven't seen guys out here, we're still with the belief that if they get better day three, we have till 30 minutes before the game to make our changes. And we have taken that. We've had guys here that haven't practiced a full week and played for us. So we don't necessarily entertain the thought of you got a bye week as well. We're going to rest you. It's only going to have that happen if they really can't go. Because I don't care if they're, no one's 100% this time of year anyways.
3: L'objectif à chaque semaine, selon Jason Moss, c'est de mettre le meilleur 45 joueurs possible sur le terrain parmi les 70 qui font partie de l'organisation. Si un joueur qui n'est pas à 100%, qui est prêt de revenir, peut nous aider parce que l'option est là, OK. Sinon, on passe à un autre appel et on peut donner... De toute façon, des joueurs à 100% physiquement à ce temps-ci de l'année, dans le milieu de la saison, il n'y en a pas ou à peu près pas. Et la semaine de congé, selon Jason Moss, n'était pas vraiment un facteur. Mais là, quand il nous dit ça, je le crois pas. On a parlé de remplacer 4 vétérans en défense. Mais c'est pas juste l'unité défensive qui est touchée. Les unités spéciales remplies de joueurs défensifs vont être aussi touchées. On écoute Byron Archambault sur les chambardements causés par les absences de cette semaine.
6: C'est sûr que tu vas voir des nouveautés là, en termes de positionnement de terrain. Je pense qu'on a placé beaucoup de gars là, dans des positions où ils ont peut-être déjà pratiqué, là, ils ont peut-être déjà joué là, dans le passé. C'est sûr que c'est peut-être pas aussi récent, mais on s'est assuré là, de mettre beaucoup d'emphase là, sur ces unités-là, sur les unités spéciales cette semaine là, en pratique pour être sûr d'être à l'ordre puis d'être le plus sharp possible. Mais on est assez confiants avec ces gars-là parce que comme Jay a dit là, en meeting plus tôt cette semaine, c'est des gars qui ont déjà joué aussi. Les gars qui les remplacent, c'est des gars qui ont déjà vu de l'action. Puis là, c'est juste d'être sûr de les placer en bonne position pour avoir du succès.
3: Tous ces absents chez les Alouettes, c'est sûr, ça a un peu détourné l'attention. Sinon, on aurait probablement dit toute la semaine, qu'est-ce que vous allez faire pour venger votre seule défaite de la saison? Parce que ce match que les Alouettes ont perdu, c'était à Edmonton. Selon certains joueurs, ils ne l'ont même pas perdu puisque une décision d'arbitre qui n'a pas été renversée aurait dû arrêter la poussée victorieuse en prolongation de Cody Fajardo. Mais néanmoins, les Elks sont premiers dans l'Ouest, 2 points devant les Rough Riders. Bien là, maintenant, ils sont rendus
4: maintenant
3: à égalité
4: oui.
3: Parce que les Rough Riders ont gagné hier, mais c'est serré. Les deux équipes viennent de partager un programme double. Edmonton a gagné à Regina. Regina a gagné à Edmonton. Il y avait plus de 30 000 spectateurs à Edmonton.
4: Ça fait du bien, hein?
3: Et de voir l'équipe qui a du succès aussi, ça fait du bien. Mais c'est qui la meilleure équipe de l'Ouest présentement?
4: Ah, pour moi, je l'ai brisé en 3 sections, évidemment. Offensive, défensive, unité spéciale. Puis j'ai essayé d'aller voir, bon, qui selon moi fait le mieux? Puis c'est sûr que du côté des Elks d'Edmonton, quand on regarde les joueurs, la qualité des athlètes qu'ils ont, puis comment ils ont construit leur équipe, bien, tu sais, tu dis, en termes d'individus en soi, bien, on a un très beau potentiel. Si je te parle de l'attaque terrestre, bien, c'est qui la meilleure attaque terrestre? Qui est le meilleur porteur? C'est Justin Rankin. Même s'il n'est pas au premier rang de la Ligue. Mais lorsque tu regardes l'attaque dans son entièreté, puis la capacité, la meilleure défensive, c'est de garder l'attaque sur le terrain. Hein? Puis, la Saskatchewan, selon moi, sont plus complets en attaque. Ils sont capables de découper une défensive avec le jeu aérien rapide. Les passes rapides, Trevor Harris se débarrasse du ballon en 2,25 secondes en moyenne. Donc, il est en pleine possession de ses moyens. Il distribue adéquatement
3: le ballon. Ça a beau être un membre de l'âge d'or, c'est encore le plus vite.
4: Et c'est l'équipe qui court le plus fréquemment avec le ballon, les Rough Riders de Saskatchewan. Même... C'est l'équipe qui marque le plus de points avec leur offensive.
3: Même si AJ Wallet n'est plus là, il est blessé.
4: Exactement. On continue à rouler. Le rouleau compresseur continue à y aller. Et dans le facteur de risque, Trevor Harris ne prendra pas de sac du corps. Cody Fajardo va en prendre. Donc, on va perdre du positionnement de terrain avec l'attaque des Elks d'Edmonton à quelques reprises dans une rencontre, alors qu'on ne voit pas ça au sein des Rough Riders de Saskatchewan. Donc, si on me demandait en ce moment c'est laquelle la meilleure attaque, j'y vais pour la Saskatchewan.
3: La défense?
4: En défensive, les deux équipes sont très, très similaires. On n'accorde pas de gros jeux, on est très restrictif. Au niveau des athlètes, j'aime mieux les Elks d'Edmonton que les Rough Riders de Saskatchewan.
3: Et la Saskatchewan, présentement, a quelques blessés.
4: Quelques blessés également. Mais là où je vois une grande différence, une différence notoire entre les deux équipes, c'est au niveau des revirements. Qu'est-ce qu'on cherche au sein d'une défensive? Bien, c'est sortir du terrain.
3: Arracher le ballon à l'adversaire.
4: Exactement. Et quand on regarde les deux organisations, bien, on a 19 revirements défensifs pour les Elks d'Edmonton contre 9 pour la Saskatchewan cette année. Donc, on est une équipe qui crée des revirements, et en compilant également la partie d'hier, bien évidemment. On est une équipe qui occasionne des revirements avec les Elks d'Edmonton qu'on ne trouve pas en ce moment autant, aussi présent, aussi viscéral au sein de la défensive des
3: Rough
4: Riders.
3: Avec exemple, un gars comme Milligan qui est blessé du côté des Rough Riders, ça peut faire une différence.
4: Et voilà.
3: Et les unités spéciales maintenant.
4: Bon, les unités spéciales. Là où est-ce que j'ai perçu une différence notoire, c'était au niveau des retours de bottés, que ce soit les bottés de mise en jeu ou que ce soit les bottés de dégagement. Au sein des deux organisations, ben si on compare sur les bottés de mise en jeu, ben Edmonton se classe au 9e rang en ce moment. On accorde en moyenne 27,8 verges de retour sur les bottés de mise en jeu.
3: C'est beaucoup, ça?
4: C'est beaucoup. Ils sont au dernier rang de la Ligue canadienne. Donc, au niveau de positionnement de terrain, si je jouais une équipe contre l'autre, la Saskatchewan, elle...
3: aurait toujours un bon départ.
4: Accorde 19,5. Donc, tu vas chercher pratiquement toujours un premier essai. Puis, la Saskatchewan est l'équipe qui marque le plus de points. Donc, ils en ont vécu des kick-offs, excuse-moi, des bottés de mise en jeu, mais ils en ont vécu. Et lorsqu'on parle des bottés de dégagement, simplement... On accorde du côté des Elks d'Edmonton une moyenne de 20 verges. Donc, on se casse au 6e rang contre la Saskatchewan, qui est au 1er rang en ce moment, à 11,4 verges.
3: Ah, mais là, moi, les unités spéciales, j'aime beaucoup Edmonton, parce que j'aime Vincent Blanchard, qui a gagné un match il y a deux semaines avec un coup de pied de 57 verges sur le dernier jeu du match. La pression, le gars du Rouge et Or, ça le dérange pas.
4: Je lui lève mon chapeau. Il est exceptionnel, le jeune homme. Il vit très bien avec la pression, mais je préfère un toucher à l'attaque qu'un placement de 3 points.
3: Donc, la Saskatchewan... tu sembles les préférer un peu aux Elks pour le moment, mais néanmoins, on peut dire que les Elks, c'est tout un défi qui attend les Alouettes aujourd'hui. J'ai demandé à Baron Archambault qu'est-ce qu'on devait faire pour venir à bout des Elks. Comment ils trouvaient l'équipe des Elks d'Edmonton? On écoute Baron Archambault.
6: Ah, je pense que ça, c'est une équipe qui est très bien montée. C'est une équipe qui fait beaucoup de bonnes choses. C'est une équipe qui est capable de te battre par la passe. C'est une équipe qui est définitivement capable de courir le ballon. Je pense que dernièrement, il y a quelques défensives là, qui leur ont donné là, un peu de fil à retordre. Mais c'est définitivement une belle équipe bien roulée sur les trois phases du ballon. Parce que c'est aussi une très bonne défensive. Une défensive là, qui attaque, qui met beaucoup de pression. Puis qui a un bon front four ou front seven aussi, là, on peut même dire. Donc c'est sûr que sur les unités spéciales, c'est une bataille qui est très physique aussi. On a parlé de ça toute la semaine. C'est des gars c'est des gros bonhommes. C'est des gros bonhommes across the board. Tu regardes la moyenne grandeur, grosseur, poids, mais on a parlé que ça serait une guerre dans les tranchées, autant sur les unités spéciales qu'ailleurs, au niveau de l'offensive ou de la défensive. Donc, c'est ce type de mentalité-là. C'est deux équipes qui ont prouvé qu'ils étaient capables de gagner. C'est deux équipes qui ont prouvé qu'ils étaient capables d'être tough sur quatre quarts. Puis le dernier match qui s'est joué là, entre les deux, je pense que ça l'a prouvé. Donc là, c'est d'aller s'assurer que cette fois-ci, on laisse pas ça dans les mains du dernier jeu de la game.
3: Il a été gentil, il a dit qu'on laisse pas ça dans les mains du dernier jeu du match. Il n'a pas dit des officiels, il n'a pas dit de la reprise vidéo. On voudrait pas que ça se décide au dernier jeu. On s'en va en pause, au retour. On parle des attaques en présence aujourd'hui avec le face-à-face entre le professeur et l'élève. Cody Fajardo devant Davis Alexander pour la deuxième fois seulement. 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
3: Confrontation au sommet sur le Mont-Royal. 9e match pour les meneurs de l'Est. Les Alouettes ont une fiche de 7 victoires, 1 défaite. 9e match également pour les meneurs de l'Ouest. Les Elks d'Edmonton qui présentent une fiche de 6 victoires, 2 revers, s'affrontent les deux quarts les plus productifs jusqu'à présent. Davis Alexander, 2788 verges. Il pourrait atteindre les 3000 verges de passe avant la mi-saison. Et Cody Fajardo, il est deuxième, 211 verges de moins. Fajardo, meilleur match de sa carrière il y a deux semaines à Regina. 510 verges de passe, 4 touchés. C'était face aux Rough Riders. Une équipe qui l'a laissé aller.
19: Oui.
3: les Alouettes, une équipe qui l'a laissé aller. Est-ce qu'il va répéter contre une autre de ses anciennes équipes et aller d'une performance semblable?
4: J'ai été, personnellement, pour me forger mon opinion sur ce sujet, j'ai été voir, le dernier match des Alouettes contre les Elks d'Edmonton. Cody Fajardo, 30 passes complétées en 33 tentatives, mais seulement 237 verges.
3: C'était pas long, ça, comme passe?
4: C'est pas beaucoup. C'est pas beaucoup de production offensive. C'était des petites passes. Donc, ça restait quand même qu'il a démontré dans cette rencontre qu'il était fiable. Puis, qu'est-ce que ça apporte au sein d'un coordonnateur à l'attaque? En l'occurrence, Jordan Maximic, qui était avec les Lions de la Colombie-Britannique, qui travaillait avec Nathan Rourke, qui a travaillé avec plein de carrières, Vernon Adams. Il y a eu une très, très belle carrière de coordonnateur. Bien, il s'est dit, on peut peut-être réouvrir le jeu aérien. On est peut-être capable d'aller faire quelque chose avec Cody. Puis c'est, selon moi, ça a été le début du Cody Show qu'on voit en ce moment. Parce que qu'est-ce qu'on a vu de la part de Cody? Bien, les quatre premiers matchs de la saison, 69 passes complétées en 101 tentatives, 3 touchés, 1 interception. Bon, tu dis, on est dans le spectre des 70%.
3: C'est sécuritaire. C'est
4: très respectable. Mais dans les dernières rencontres, là, c'est 129 passes sur 179, donc un pourcentage de complétion excédant le 72-73%, que ce soit premier essai ou deuxième essai, mais 11 passes de toucher pour 4 interceptions. Donc, on a un quart arrière en ce moment qui est capable de dire « Je vais mettre mon rôle de côté. » Il l'a fait en début de saison. « Je vais compléter juste les petites passes pour garder le match, nous garder dans le match, puis on va continuer à fonctionner avec le jeu au sol. » Mais, ce que tu dois faire comme coordonnateur offensif pour qu'il vive un match, qu'il prenne sa revanche contre les Alouettes et qu'il continue dans cette veine, ben, il faut que tu protèges Cody contre Cody.
3: C'est-à-dire?
4: C'est-à-dire que si tu tentes constamment des jeux en zone profonde, si tu lui forces à exprimer son bras, la puissance de son bras, ben, ça peut se retourner contre
3: vous autres.
4: Parce que Cody a cette tendance à forcer le ballon dans les zones profondes, mais il n'a peut-être pas nécessairement le bras pour le faire. Donc, il faut vraiment que le receveur soit totalement démarqué. Et d'un autre côté également, c'est que lorsque tu veux viser les passes profondes, ben, tu demandes à ton corps arrière de se reculer un petit peu plus dans la pochette, s'acheter un petit peu de temps. Et Anthony Calvillo le décrit comme suit, « five and hitch », donc 5 pas de recul pour ensuite prendre un pas vers l'avant pour prendre ta décision. Et c'est le fameux « hitch »
3: qui manque
4: constamment à Cody.
3: Et le 5 pas, des fois, devient 6 ou 7.
4: Exactement. Donc, pour les plaqueurs offensifs, ça devient extrêmement difficile de le protéger. Et c'est ce qui est remarqué. Parce que la ligne à l'attaque est en combinaison avec le porteur de ballon, cette année, c'est un jeu sur 4 avec les Elks d'Edmonton qui se termine en pression sur le corps arrière.
3: Donc, c'est peut-être ça qu'on va essayer de faire du côté des Alouettes.
4: Et du côté des Elks d'Edmonton, on a investi énormément d'argent pour améliorer cette ligne à l'attaque malgré la blessure de Woodmansey sur au sein de leur personnel. Mais on a investi beaucoup de sous cette année pour protéger le corps arrière, mais il faut protéger le corps arrière contre lui-même.
3: Fajardo va affronter Davis Alexander pour la deuxième fois. C'était un peu père-fils ou grand-frère, petit-frère, maître-élève. Avant, tu as eu l'occasion de vivre ça. On te demandera si ça ressemble à ça. Mais d'abord, on va écouter Davis Alexander qui nous dit ce qu'il a appris de Cody Fajardo.
10: It's the way just that he approached the game and how he showed up every single day. You know, I got to learn from Trevor and then I got to see Cody do almost basically the same thing as Trevor, right? And just how how Cody ran the offense and his ability to command a huddle, command these guys' respects. He was a winner. He's a winner, high character guy. Thankful for him.
3: Donc, sa façon de travailler au quotidien, il dit « J'ai d'abord appris de Trevor Harris, ensuite de Cody, sa façon de gérer le caucus, de gagner le respect des joueurs. » Il dit « C'est un gagnant, c'est un homme de caractère et je suis content de l'avoir eu, je suis reconnaissant de l'avoir eu sur mon chemin. » J'ai l'impression que Cody est plus apprécié dans les vestiaires que dans les gradins ou dans les médias. Sur le terrain, là, est-ce que c'est le même niveau de carrière qu'un gars comme Trevor Harris, Bolivar Mitchell, Nathan Rourke, même Zach Collaros? Est-ce qu'il est dans l'élite de la Ligue, d'après toi?
4: Bien, cette année, il l'est. Mais le problème de Cody, au fil de sa carrière, c'est qu'il n'a pas démontré cette constance. En travaillant avec différentes organisations, on avait des résultats différents. Puis Cody n'a jamais été en mesure de se distinguer avec son jeu rapide, son jeu, la distribution du ballon, la disséquer une défensive. Ça n'a pas été sa tasse de thé tôt dans sa carrière. Mais là, maintenant, ça fait assez longtemps qu'il est dans la Ligue pour avoir ce type de production. Puis dans le début de saison, comme je l'ai mentionné, c'est ce qu'on voyait. Donc, il a su modifier son jeu pour le simplifier, le purifier. Puis je crois que le travail a commencé quand même avec nous, ici à Montréal. De lui dire, écoute, ce n'est pas simplement sur tes épaules. L'équipe d'entraîneurs va t'emmener, puis on va avoir un jeu au sol qui va être fonctionnel. Le ballon va être distribué, on va te permettre. Et lorsque les jeux vont être disponibles, lorsqu'on va clairement identifier stratégiquement qu'il y a quelque chose à exploiter, bien là, on va te demander de faire le lancer.
3: Donc, s'il reste à l'intérieur de ses moyens, c'est un excellent carrière. Le risque, c'est quelquefois, il casse sa corde, comme on dit.
4: Et pour moi, Cody, pour une organisation en ce moment, c'est quoi qu'il est? Il est clément. Ce n'est pas un carrière qui va exiger les salaires faramineux des autres que tu as mentionnés dans cette liste. qui viennent amputer le cap salarial. Donc, on a la possibilité, avec un carrière qui gère bien la rencontre, qui gère bien les matchs, qui gère bien ses émotions.
3: Et on peut bien l'entourer.
4: Et on peut bien l'entourer, puis c'est ce qui fait succès en ce moment des Elks d'Edmonton.
3: En tout cas, chez les Alouettes, c'est sûr qu'on l'a en haute estime. On va d'abord écouter son protégé, Davis Alexander, qui nous parle de Cody Fajardo.
10: I think everybody knows, like especially players, everybody knows how good Cody is and his ability to win. Some people believe it's a quarterback stat and some people don't, right? So whatever way you lean, but obviously maybe I'm a little biased, but you know, your quarterback is not just what you do on the field, it's everything. It's the way you hold yourself in the locker room, it's the way you show up to the facility, it's in the film room, it's out here, it's when you're outside the facility hanging with the guys. Like, there's so much that goes into it, and Cody carries all those great attributes as a quarterback, and he knows where to go with the football. I think he's the most accurate quarterback in CFL history, him and Trevor, if they're not like neck and neck, right? Yeah, I do think he deserves more recognition, but I think, and this is not against the media, but the players, we know how good he is.
3: Il finit en nous disant, j'ai rien contre les médias, là, mais ici, il y a des médias qui reconnaissent pas son talent. Nous, dans le vestiaire, on sait à quel point il est bon et à quel point il peut bâtir sa façon de travailler, à quel point il se présente à chaque jour au travail, la façon dont il se comporte dans la salle vidéo, dans le caucus, c'est vraiment un quart arrière élite. Pour ce qui est de Jason Moss, il l'avait dirigé à Regina comme coordonnateur offensif. Il l'a retrouvé à Montréal. Lui, là, il n'en revient pas qu'il y en ait encore qui doute de Cody Fajardo. On écoute Jason Moss.
5: He's fought for everything in this league. Everything he's you know, gotten it by hard work and by proving doubters wrong. I mean, I know he's a great quarterback. I think everybody in this building knows he's a great quarterback and he's capable of winning a championship with the team. He's proved that. So whether other people see that or not, I don't know that he cares anymore. I know he uses motivation in a lot of different ways, but I can't imagine anybody doubting him now, you know, for what he's done, and particularly even this year, you know, coming in with a team and taking on the record they have right now. I mean, I think he's done a tremendous job there and really throughout his career when he's been given the opportunity, and really he's earned it.
3: Il nous dit, Jason Moss, qu'il n'en revient pas qu'il y a des gens qui doutent encore de Cody Fajardo. Il dit, si, on le sait, il nous a mené à un championnat, on sait qu'il est capable, mais t'sais, c'est peut-être encore plus vrai cette année avec l'affiche des Elks d'Edmonton, d'où ils sont partis et où ils sont maintenant. Il dit qu'il doit obtenir le crédit qui lui revient.
4: La différence a été observable dès le changement de personnel l'année dernière. Et puis, on a vu un changement d'identité au sein de l'organisation, un changement des règnes. Puis, pour ceux qui doutent encore de Cody, je vous invite à aller voir le match de la Coupe Grey 2023. Ce troisième essai et cinq verges, la passe à Cole Speaker entre Acid Coin. Ça prend du courage pour lancer ce ballon. Et par la suite, la passe à Tyson Philpott, sous pression pour le toucher qui nous a permis de l'emporter. Donc, ça ne s'invente pas, ça prend du caractère, ça prend de la confiance en soi. Puis Cody Fajardo l'a prouvé.
3: On s'en va en pause là-dessus. On va être tout près du botté d'envoi. 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
3: C'est le botté d'envoi capté par Devontae Dedmon qui s'en va droit devant lui, poussé en touche alors qu'il a franchi la ligne de 33. Et voici l'attaque des Alouettes qui s'amène, menée par le meneur de la Ligue canadienne, Davis Alexander. Alexander, 197 passes complétées pour 2788 verges avec un excellent pourcentage de 71,6%, 14 touchés, une seule interception. Attention, la défense de l'autre côté, c'est celle qui mène pour les interceptions avec 12. depuis le début de la saison. Premier essai et 10. Alexander, fin de remise, remet. Passe à Speaker dans le flanc qui brise un premier plaqué. Fonce vers les lignes de côté. Poussé en touche sur le bord des Alouettes. Après un gain de 14 verges.
4: Jeu d'option course-passe. On commence avec une formation musclée en premier essai. Et on a une belle passe dans le flanc à Cole Speaker. Qui vient convertir en premier essai. Ça rend les choses difficiles en tant que demi-défensif. On se retrouve avec beaucoup de terrain à couvrir.
3: Et parmi les demi-défensifs, on surveille le Canadien, le numéro 30, le demi de coin. Trois interceptions depuis le début de la saison, Tyrell Ford. Cette fois-ci, on donne le ballon à Tice qui attend un trou, en trouve un tout petit, se faufile au-delà de la ligne de 50. Ça va donner pas loin de 50 verges, de 5 verges, 50 verges, oui. 5 verges au-delà de la ligne de 50.
4: Bon plaqué dans les circonstances du secondaire intérieur, Joel DeBlanco, joueur canadien qui a évolué dans l'Université de Cincinnati. Joueur qui en était à sa deuxième année et qui se démarque dans cette défensive. Il est très performant à titre de joueur canadien. Donc, il est en mesure de couvrir également.
3: Deuxième essai, un peu plus de 5 verges de gagné. Alexander recule, regarde du côté droit, cherche la passe. Dans le centre, capté en faisant le grand écart comme un joueur de premier but. Tyson Philpott au 50 des Hells.
4: Et très bien fait de la part de Davis Alexander dans les circonstances, car il était sous pression. On avait une permutation sur le front défensif. Et Tomari Fox s'est présenté devant Davis Alexander et est venu le rabattre au sol au même moment où il lançait ce ballon vers Tyson Philpott.
3: Premier essai Alouette. On a quatre receveurs du côté gauche. Un seul à droite. On a ajouté du poids sur la ligne.

0: Speaker qui revient vers l'intérieur, rabattu rapidement. Ça va être un gain de 4 verges à la ligne de 35 des Elks. Première série en attaque des Alouettes. 12 minutes 5 à jouer au premier quart. C'est 0-0.
1: On avait une fin de jeu au sol du côté gauche. Et on venait avec une passe voilée du côté droit contre courant. Malencontreusement, c'était peut-être un petit peu trop près de la ligne d'engagement. Donc, les joueurs en défensive du côté des Elks ont su se rediriger et venir effectuer le plaqué. Néanmoins, on est dans une belle situation en deuxième essai et pratiquement 5 verges et demie à aller chercher.
0: Un seul receveur à gauche, Ferdinand. Mais attention, il y en a deux qui s'amènent. Philpott et Speaker en mouvement s'en vont à gauche aussi. Alexander recule, il y a de la pression. La passe, lobée, captée par Speaker qui reste en jeu juste assez pour aller chercher le premier essai.
1: C'est la beauté de la production en premier essai. On n'a pas besoin d'aller nécessairement immédiatement dans les zones profondes. On peut se suffire d'aller chercher ses passes dans le flanc. Donc, les passes, si on veut, de débarras, de dépanneur. Et aller chercher le premier essai, encore une fois, avec Cole Speaker.
0: Oui, débarras, là, c'est un peu méchant. Et on ne se débarrasse pas quand on le donne à un monsieur
1: sous
0: comme
1: pression,
0: Cole Speaker.
1: Sous pression. On tente de se débarrasser du ballon.
0: Premier essai, Alouette, à la ligne de 28, en territoire des Elks. Alexander donne le ballon. Jeu renversé! On va lancer le ballon! Dans la zone des buts! Speaker! C'est intercepté! On a vu... À l'entraînement, ce jeu où Tyler Snead lance le ballon et j'étais à côté de Pierre Vercheval sur la galerie presse et j'ai entendu, est-ce que c'était Vercheval ou Danny Machocha dire « Non, lance pas! »
1: Et c'était une occasion, encore une fois, où je crois que Tyler Snead avait les yeux dans les zones profondes et c'était très bien couvert par deux joueurs. Donc, on a pris beaucoup trop de risques. Et avec le bloc de Davis Alexander qui a été effectué sur le coin de la ligne, je me pose la question si Tyler Snead n'était pas simplement parti à courir, prendre ses jambes et utiliser sa vitesse, on aurait peut-être été en mesure d'avoir un jeu explosif.
0: On s'en va en pause là-dessus. C'est toujours 0-0, 10 minutes 48 à jouer au premier quart. 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
0: Premier essai, Edmonton. On donne le ballon à Rankin. Ça va du côté droit. Il vient vers l'intérieur et va aller chercher le premier essai. Je pense qu'il n'a pas été touché avant d'avoir gagné les 10 premières verges.
1: Oh non, on avait définitivement débordé la défensive montréalaise avec cette course sur le flanc en pleine vitesse. Et on vient tout de suite avec une attaque expéditive.
0: Fajardo garde le ballon et il n'y a personne pour le couvrir. Il s'en va vers les lignes de côté et gagne le premier essai.
1: Il ne faut pas oublier que Cody Fajardo, dans les rangs collégiaux, était quand même un recordman de son équipe, de son université, pour le nombre de verges avec les jambes.
0: Deux jeux, deux premiers essais au sol et les Elks rapidement se retrouvent en territoire montréalais à la ligne de 53. On a quatre receveurs du côté gauche, mais en voici deux qui s'en vont

0: en mouvement du côté droit. Fajardo regarde à gauche. La passe rapide. Derrière son receveur. Rabattu. Kabian Ento était sur l'ancien Alouette, Kion Julien Grant.
1: Donc, du côté des Alouettes, antérieurement à la remise, on démontre un blitz de couverture type 0. Donc, on emmène plus de pression qu'il y a de protecteur. Et ça isole le demi-coin, Kabian Ento. Un contre un, Cody Fajardo va prendre ce défi et lancer le ballon vers Kion Julien Grant.
0: Trois receveurs du côté droit, dont l'autre ancien Alouette, Austin Mack, l'homme de confiance de Fajardo. Fajardo, attention, s'avance, garde le ballon, décide de courir, se fait plaquer par Tyrell Richards avant d'atteindre la ligne de 45. Ça va être troisième essai et quatre verges à gagner. Donc, on va voir Jake Julien, le batteur de dégagement pour la première fois du match.
1: Quel beau plaqué de Tyrell Richards qui s'est redirigé vers Cody Fajardo. Et on a vu les bras s'élargir, les grands bras venir encercler Cody Fajardo et le rabattre au sol.
0: Le botté de Julien en angle force Deadman à se déplacer loin à sa gauche. Capte le ballon à l'intérieur des chiffres de 10. On le fait trébucher, mais avec une main, il reste debout. Brise un plaqué, attention! Il y a de l'espace. Ça en va du côté droit. On le rejoint par derrière alors qu'il est revenu jusqu'à la ligne de 48 ou 49. Un retour de 38 verges. On s'en va en pause là-dessus. 8 minutes 31 à jouer au premier quart. C'est 0-0. Les Alouettes auront le ballon au retour de la pause. 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
0: 8 minutes 31 à jouer au premier quart pour ce duel au sommet entre les Alouettes et les Elks d'Edmonton. C'est 0-0. Les deux équipes ont été stoppées à leur première série en attaque. Devante Deadman avec un retour de 38 vierges vient de donner une bonne position sur le terrain aux Alouettes à la ligne de 48. Et Deadman, parce qu'il était complètement à droite, est allé chercher le ballon à gauche et l'a ramené 38 vierges par la suite.
1: Et on n'avait pas respecté le cercle d'immunité de 5 verges, le rayon d'immunité. Donc, dans les circonstances, excellent retour.
0: Fin de remise. Attention, il y a de la pression. Alexander, la passe lobée. Mais j'ai l'impression que c'était pour personne. Parce que son dépanneur était couvert à la trace et le ballon est tombé peut-être 5 verges devant lui.
1: On s'est retrouvé en situation de pression. Je crois qu'il a été quelque peu nerveux quand même. Car il y avait les habiletés, il aurait pu revenir à l'intérieur de la pochette. Il a continué à aller chercher une certaine profondeur, ce qui a donné un angle aux ailiers défensifs pour s'y rendre.
0: La défense des Elks a 15 sacs depuis le début de la saison, à égalité avec les Alouettes au quatrième rang. Alexander recule, regarde du côté droit, cherche, doit se déplacer, il est poursuivi. Va recevoir un bloc, mais il est encore poursuivi. Parvient à passer le ballon à Theis, qui va aller chercher 4 verges. Ouf! On va amener le botteur de dégagement, mais au moins il va avoir un peu plus d'espace.
1: Exactement. Donc, encore une fois, deuxième jeu consécutif où On se retrouve sous pression du côté des Alouettes de Montréal.
0: Et Malik Carney, qui était dans le champ arrière, le vétéran, joueur de sixième année.
1: Il a dû effectuer quelques changements de direction pour maintenir cette pression sur Davis Alexander.
0: Un premier botté de dégagement des Alouettes en direction de Javon Leak, qui n'a pas eu de gros retour jusqu'à présent. Quatre le ballon à sa ligne de 8. S'en va droit devant lui. Et il va aller chercher une dizaine de verges, franchir la ligne de 20. On s'en va en pause là-dessus. 6 minutes 54 à jouer au premier quart. C'est 0-0. 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
0: C'est l'égalité 0-0 avec 6 minutes 54 à jouer au premier quart en direct du stade Percival Molson. Les Elks d'Edmonton vont prendre le ballon pour la deuxième fois. Ils vont partir de leur ligne de 22. Les deux défenses, les deux meilleures défenses statistiquement de la Ligue s'affrontent. Et c'est ce qu'on a vu jusqu'à présent. Les quarts arrière qui ont eu la difficulté. Audi Fajardo n'a lancé qu'une passe. On a couru deux fois avec le ballon avec lui. Justin Rankin, qui avait amassé 179 verges contre les Alouettes, a couru l'autre fois. On donne le ballon au champ arrière en plein centre et on va aller chercher le premier essai. Rankin, qui est connu pour danser gauche-droite, n'a pas eu besoin, là, en plein centre.
1: Beaucoup de mouvements dans le champ arrière du côté des Elks d'Edmonton. Antérieurement à la remise, pour créer quoi? Pour créer un levier sur un corridor. Je voyais le centre arrière, numéro 44. Griffith, qui regardait vers la gauche, savoir comment bloquer son joueur. Donc, il identifiait antérieurement à la remise quel travail il aurait à accomplir. Donc, on est venu séparer le front défensif en deux.
0: On a 4,5 joueurs de ligne défensive. Il y a Tyrell Richards qui est en retrait. On redonne le ballon à Rankin qui attend de l'espace. Mais là, ça va se refermer plus rapidement. Néanmoins, il va aller chercher quand même près de 5 verges.
1: Mais dans les circonstances, c'est ce qu'on veut effectuer du côté des Alouettes de Montréal. On doit protéger les corridors, se battre pour les corridors et empêcher Rankin d'utiliser sa vitesse instantanée, lui forcer à arrêter ses pieds une fraction de seconde. Pas nécessairement aller chercher dans le champ arrière, parce qu'on sait qu'il peut avoir des jeux extrêmement explosifs, mais le forcer à avoir une légère hésitation sur la ligne d'engagement.
0: Deuxième et 5, Mike Harvey n'est plus sur le terrain, c'est Killen Guidry qui l'a remplacé. Fajardo cherche la passe dans le centre, c'est complété, juste assez pour le premier essai. À la ligne de 49 en territoire d'Edmonton, ça s'est refermé rapidement sur celui qui a capté le ballon, Brandon O'Leary Orange.
1: Et on avait emmené Guidry pour sur le front défensif et aller occuper une zone intermédiaire. C'est passé juste à sa gauche, tout juste à sa gauche, en plein milieu de terrain.
0: Premier essai, Edmonton, moins de 5 minutes à jouer au premier quart. C'est toujours 0-0. Fajardo regarde du côté droit la passe dans le plan. Le joueur est complètement seul. Griffith, mais ne peut capter le ballon.
1: Griffith n'est pas en mesure, n'a pas été en mesure d'effectuer à Jacob Mason.
0: Le centre arrière de l'Université de la Colombie-Britannique qui avait capté 6 des premières 7 passes qu'on lui avait lancées. Là, ça demandait un petit peu de balai. Fallait être agile sur ses pieds et ça a moins bien paru. Deuxième essai et 10. Taillon Julien Grant s'en va au bout de la ligne à droite pendant que l'autre ancien Alouette, Austin Mack, va aller le rejoindre comme receveur inséré. Fajardo regarde du côté droit. Passe près des lignes de côté. C'est complété à l'entrée du territoire des Alouettes, mais à court du premier essai, ça va être un troisième essai et combien à gagner? J'ai l'impression que ça va prendre un peu plus qu'une verge. Qu'est-ce qu'on fait du côté d'Edmonton? Voici Jake Julien, le batteur qui s'amène sur le terrain. Un batteur puissant qui a une moyenne supérieure à 50 verges par bottée de dégagement.
1: Excellent plaqué qui a été effectué sur Keon Julien Grant, car c'est un receveur extrêmement puissant. Il a brisé énormément de plaqués depuis son arrivée dans la Ligue canadienne. Écoute, même que lorsqu'il a été repêché par les Alouettes de Montréal, on se demandait pourquoi il n'était pas porteur de ballon.
0: On a bloqué! On a bloqué! Le Botic qui se retrouve libre dans le milieu du terrain. Encore une fois, la statistique, ce ne sera pas un Botic bloqué. Ça va être un Botic dévié, mais repris par les Alouettes. On s'en va en pause avec 3 minutes 27 à jouer au premier quart. 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
0: 3 minutes 27 à jouer au premier quart, toujours 0-0. Les Alouettes vont bénéficier d'un bon positionnement sur le terrain à l'entrée du territoire des Elks d'Edmonton après le botté dévié par Kylan Guidry. Deuxième en deux matchs pour lui, le numéro 44. Grand bonhomme, 6 pieds 4, 240 livres, qui nous arrive de l'Université de Western Kentucky. Il n'a que 24 ans. Premier essai à Alouette. Trois receveurs du côté droit, deux à gauche. Et voici le centre arrière qui s'amène en protection. On donne le ballon à Tice. Non, il garde le ballon et il passe pour Snead. C'est capté! À la ligne de 21 en territoire adverse. Quelle belle feinte! Quel ballon bien caché par Davis Alexander.
1: C'est un or, hein? Pour les corps arrière, pour tous les jeunes corps arrière qui peuvent nous écouter en ce moment, l'art de camoufler le ballon suite à cette remise.
0: Ça prend des grosses cuisses, d'abord. Et après ça, il faut placer le ballon correctement.
1: Utiliser son corps, camoufler le ballon, ensuite échapper à la pochette, aller dans le flanc et avoir les yeux sur les tracés en zone profonde immédiatement.
0: Il garde le ballon à nouveau, passe complétée à Sneed dans le centre. Plaqué par derrière, ça va le pousser jusqu'au premier essai. Ça va être premier et les buts. Ou même pas, non.
1: Et là, ça fait à deux reprises au sein de l'encontre, on voit que la formation des Alouettes emmène les quatre receveurs du même côté, ce qui laisse Tyrell Ford, le demi de coin,
0: à s'ennuyer de l'autre côté.
1: À s'ennuyer. Et automatiquement, il applique le blitz, puisque tous les receveurs sont à son côté opposé. Et c'est lui qui est venu appliquer pression sur le dernier jeu et plaquer Davis Alexander à la suite du lancer.
0: On est à la ligne de 10. Garde le ballon à nouveau. Alexander roule, cherche. Il est poursuivi, il se débarrasse du ballon. Il envoie suffisamment loin pour que personne ne puisse le rejoindre. Et là, il y avait un joueur de Edmonton qui était sur le bord, sur les lignes de côté, en espérant sauter pour capter le ballon. Il n'y avait aucune chance. Là, Alexander qui a de la pression depuis le début du match.
1: Exactement, mais on utilise énormément en ce moment le jeu option course-passe. Et Davis Alexander sélectionne l'option passe. Et dans le cas de cette dernière occurrence, Carney n'avait pas du tout commis son corps envers le jeu au sol. Il voulait simplement que protéger Davis Alexander.
0: Alexander recule, il est poursuivi à nouveau, roule à sa gauche. Il y a de l'espace devant lui. Va décider de courir. Au 5, plonge, touché! Davis Alexander!
1: Magnifique jeu de la part de Davis Alexander qui se retrouvait en champ ouvert contre Logan Jr., le numéro 20 des Elks d'Edmonton. Il lui a fait un petit pas vers la verticale et ensuite un pas latéral et a su le déborder vers la gauche. Ensuite, un beau gazon vert jusque dans la zone début.
0: A dû plonger, s'est fait frapper un peu au même moment. Donc, moins peur à sa cuisse qu'il avait. Parce que là, il n'a pas couru souvent cette année. C'est son premier touché. On y va pour le converti avec José Maltos. Maltos, depuis le début de la saison, 27 en 30. 28 en 31. 58 secondes à jouer au premier quart. Les Alouettes marquent les premiers. C'est 7-0. Une série plutôt courte de la part des Alouettes qui ont amorcé leur terrain à l'entrée, leur attaque à l'entrée de la zone de l'adversaire. Ils sont allés marquer en 4 jeux, 53 verges. Depuis le début du match pour Davis Alexander, c'est 8 passes complétées en 10 tentatives pour 92 verges et une course de 10 verges pour le toucher.
1: On a eu quand même beaucoup de football, je vais l'appeler d'improvisation, parce qu'on a eu des situations de pression envers Davis Alexander, mais qui me semble en pleine possession de ses moyens, de faire cette course et la confiance qu'il a de conserver le ballon, utiliser ses jambes, s'acheter du temps, mais également la conscience qu'il a sur le terrain de ne pas perdre ce positionnement de terrain, de s'être débarrassé du ballon au moment opportun et de dire, bon, il y a un prochain jeu.
0: On est à 10 verges de la zone début, on n'ira pas se placer à 30 verges.
1: Exactement, on veut conserver les points qui sont, entre guillemets, garantis sur le terrain, notamment de par le score, on était à égalité. Donc, on veut s'assurer d'avoir une production offensive et de marquer des points.
0: Botté de reprise, on envoie deux retourneurs, naturellement, du côté d'Edmonton, dont la recrue Carter Cattell de l'Université de l'Alberta. Et là, on a pris trop de temps à mettre le ballon en jeu. Et on va reculer du côté des Alouettes. Attendons voir.
2: Delay game. Montreal number 19. It's a 10-yard penalty. We're going to re-kick.
0: Justin McInnes, l'officiel, qui nous confirme qu'on va partir de la ligne de 20 plutôt que de partir de la ligne de 30. Donc, Cattell qui est là pour retourner le botté de l'autre côté, aux côtés de l'excellent Javon Leak. Leak, sa moyenne cette année, 22 verges sur les bottés d'envoi. Il en a ramené un sur 54 verges, cependant. Un vétéran retourneur. Le botté bien réussi, force les calculer à sa ligne de 17. Au 20, au 25, au 30, au 35, au 40, au 45. Et c'est là que ça va s'arrêter. Un bon retour de 28 verges avec eux, alors qu'on est dans la dernière minute du premier quart.
1: Oh, que je suis heureux que Javon Leak ait conservé sa trajectoire simplement verticale. Car s'il avait jeté un petit coup d'œil vers sa droite, du côté long, une fois passé ce premier palier, il y avait beaucoup de distance entre le premier palier défensif des Alouettes et le deuxième. Il aurait pu avoir un débordement.
0: On a 6 joueurs de ligne à l'attaque du côté des Health. Les 3 receveurs sont en mouvement, changent de côté. Fin de remise, Fajardo recule. Il va d'une longue passe près des lignes de côté. C'est incomplet. Le demi-défensif, Robert Kennedy, qui est venu agiter les mains devant Kion Julien Grant pour l'empêcher de bien voir le ballon.
1: Excellent travail de M. Kennedy. Dans les circonstances, Karken avait réussi à créer une distance dans la couverture. Je sais pas, du côté de Cody Fajardo, peut-être qu'on a été un peu gourmand, car il y avait l'option d'Austin Mack dans un tracé intermédiaire qui me semblait très disponible.
0: Deuxième essai et 10. Fajardo regarde à droite. Il va d'une passe rapide, complétée. Ça semble à court du premier essai, mais peut-être que sa progression lui donnera le premier jeu. C'est fait. Et là, il y a échange de mots entre... C'est le petit Kennedy et un gros joueur de ligne à l'échange, pas certain. Il a 184 livres contre 300 quelques. On est maintenant en territoire des Alouettes. Ce sera premier essai à Edmonton à la ligne de 52. Et ce sera le dernier jeu de ce premier quart. Les Alouettes en avant, 7-0. En mouvement, Austin Mack s'en va à droite avec DJ Luther. La remise au champ arrière à Javon Leak, qui brise un premier plaqué, mais Mike Howie vient l'achever après un gain de 5 ou 6 verges. On s'en va en pause là-dessus. Après 15 minutes de jeu, c'est 7-0 Montréal. 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
0: C'est le début du deuxième quart au Stade Percival Molson. Montréal en avant 7-0. Les Alouettes, un léger avantage en première demi, au premier quart avec 106 verges de gain net contre 80. Ne mène que 7-0. Malheureusement, une interception dans la zone début. Pas aux dépens de Davis Alexander, aux dépens de Tyler Snead. Il n'y a pas le bras de Davis Alexander.
1: Non.
0: Et lancé dans la double couverture, c'est jamais facile. Deuxième essai. Edmonton en territoire des Alouettes. Deuxième essai avec 5 verges à gagner. Julien Grant du côté droit avec TJ Luther. Fajardo regarde de ce côté. Près des lignes de côté, passe complétée à Julien Grant qui va perdre le ballon. Mais une fois rendu en touche, dit l'arbitre, premier essai.
1: Et là, au niveau des substitutions au sein des Alouettes de Montréal, je vois que dans cette dernière série, on a ajouté Ty Anderson et Joel Lubwak à l'intérieur. Donc, on joue avec trois joueurs de ligne défensive canadiens en ce moment.
0: On en a habillé huit joueurs de ligne défensive chez les Alouettes. Il fait chaud. La rotation qui semble s'être bien établie en début de match. Fajardo regarde du côté droit, passe rapide à Kayon Julien Grant qui brise un premier plaqué, un deuxième. Revient vers l'intérieur, rabattu au sol par Josh Archibald. Mais après un gain de 14 verges, premier essai, Edmonton.
1: Excellent travail de Cody Fajardo dans les circonstances. On emmenait le blitz en plein milieu de la formation qui crée un vide en milieu de terrain, un vide naturel. De par les circonstances du blitz, il va compléter cette passe. Il le sait, le tracé de Keon Julien Grant s'en va vers le milieu de terrain. Donc, très bon travail de Cody Fajardo.
0: À la ligne de 23 des Alouettes, premier essai. Donne le ballon à Leek au champ arrière qui va se trouver de l'espace et aller chercher Séverge ou tout près.
1: Et j'ai observé cette tendance au sein des Elks d'Edmonton de procéder à des changements de personnel lorsqu'on arrive près de la zone début. On demande à Leek d'embarquer sur le terrain en remplacement à Rankin. Et c'est là, comme, c'était comme pour fausser la donne pour les commentateurs défensifs. Ah, on ne tentera pas de courir avec le ballon.
0: Et là, on vient d'ajouter un joueur de ligne à l'attaque. On y va avec 6 pendant que Leek est retourné sur les lignes de côté. Deuxième essai, un peu plus de 3 verges. On donne le ballon au champ arrière. Ça va être serré pour le premier essai. Il y a un mouchoir à la fin du jeu. Que s'est-il passé?
1: J'aurais tendance à dire que ce sera le joueur de ligne à l'attaque, Corté, numéro 65, qui aura une pénalité pour potentiellement avoir retenu.
0: Monsieur McInnes qui écoute. C'est lui qui a lancé l'arbitre en chef qui est derrière le quart arrière. C'est lui qui a lancé le mouchoir. Et là, se dirige vers ses collègues. Et il avait l'air d'écouter ce que Toronto lui disait. Est-ce qu'il nous manquait quelque chose?
1: Oh!
0: Ça semble compliqué.
5: Face mask, Montreal, number 97.
1: Oh.
5: The ball's going to be placed at the 1-yard line and an automatic first down.
0: Josh Archibald. Et Edmonton se retrouve à la porte début avec 12 minutes 57 à jouer à la première demi. 7-0 Montréal. Trois chances de la ligne d'une verge. On avait déjà 6 joueurs de ligne à l'attaque du côté d'Edmonton. 6 qu'on garde. Et on garde aussi Cody Fajardo. Il s'en va à gauche. Suit son joueur de ligne. Il n'a pas de signal. Il n'a pas étiré les bras. Ce sera deuxième essai de la ligne d'une verge. Les Alouettes qui ont arrêté 3 fois un troisième essai court depuis le début de la saison. Ça, c'est pas un troisième. C'était un premier. Là, c'est un deuxième essai court. On remet le ballon à la ligne d'une verge. C'est pas la NFL où on met le ballon à 6 pouces de la ligne. Là, on doit surveiller naturellement. Et Toronto va vérifier si le ballon avait franchi la ligne des buts avec la reprise. Est-ce qu'il avait avancé suffisamment les bras, Cody Fajardo? Il fait signe que oui. Sauf que j'ai l'impression qu'il a avancé prudemment. Il ne voulait pas se faire arracher le ballon, donner un coup de poing sur le ballon.
1: J'avais l'impression qu'il était déjà en situation où il se faisait plaquer au moment où il a tenté d'étendre les bras.
0: Donc, il était déjà surpris, au sol.
1: Je serais surpris qu'on vienne dire que l'étendue des bras était suffisante.
0: Et oui!
1: Mais
0: on dit que oui, même si la reprise nous démontre que ça n'a pas l'air d'être le cas et Noël Torp est d'accord avec nous. Pas l'air de bonne humeur.
5: After automatic review by the replay center, it is determined that the previous play was a touchdown.
1: C'est pour une deuxième semaine consécutive, on vient renverser dans des situations de courte distance. La semaine dernière, on disait que la progression avait été arrêtée, donc le revirement n'était pas valable.
0: Et là, sa progression, semble-t-il, n'était pas arrêtée. Le converti de Vincent Blanchard est réussi avec 12 minutes 10 à jouer à la première demi. C'est maintenant l'égalité 7-7 entre les Elks d'Edmonton et les Alouettes. 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
0: C'est l'égalité au stade Percival Molson, 7-7, avec 12 minutes 10 à jouer à la première demi. Les Helds d'Edmonton qui viennent de créer l'égalité avec une série de 8 jeux où ils ont franchi 50 verges. Partie du milieu de terrain. Cody Fajardo, 5 en 8 pour 52 verges. Et on a partagé les courses entre Rankin, Fajardo et Javon Lee qui ont couru 3 fois chacun avec le ballon.
1: On le voit en ce moment, le plan de match au niveau des Elks d'Edmonton, c'est une tentative de répéter le type de jeu, le type d'appel offensif qui avait été fait effectué lors de cette première rencontre.
0: Le botté en flèche qui bondit au sol va être capté par Deadman à la ligne de 15. Attention, franchit la ligne de 30, ça va vers l'extérieur, brise un plaqué, un deuxième, un autre bon retour pour Devontae Deadman qui amène les Alouettes au milieu du terrain.
1: Un vétéran retourneur. Est-ce qu'il y a eu de l'hésitation sur ce retour? Non, le ballon est au sol. On vient de l'attraper, on le sécurise. Et on s'en va de façon verticale, immédiate. Immédiatement. Donc, excellent retour de Deadman, encore une fois, qui nous démontre ses habiletés, son potentiel, sa connaissance. Et quel beau corridor qui était fait devant lui.
0: Premier essai Alouette à leur ligne de 54. Trois receveurs en mouvement du côté gauche. La passe dans le flanc à Philpott. Est-ce qu'il y a des bloqueurs devant lui? Un petit peu. Assez pour qu'il se faufile en territoire adverse. Au-delà de la ligne de 50 des Helds, ce sera un deuxième essai et deux. Et un joueur d'Edmonton qui se prend le genou et qui est resté au sol.
1: Ça me semble être Logan Jr., numéro 20.
0: Kenny Logan, le secondeur extérieur, qui joue en compagnie de Nick Anderson et Joel DuBlanco. 11 minutes 37 à jouer. Les Alouettes vont se retrouver avec un deuxième essai et trois verges à gagner. Est-ce que tu as vu la reprise?
1: Comme il arrive fréquemment au football, au niveau défensif, il s'est fait faucher par son propre joueur.
0: Qui avait les deux mains sur Philpott.
1: Exactement. Donc, il tentait d'accomplir le plaqué. Et le secondeur, si je ne m'abuse, Anderson, secondeur intérieur numéro 48, est venu pour se joindre au plaqué et a malencontreusement fauché Logan à la hauteur des genoux en tentant de le faire.
0: Oh, et là, les joueurs qui se mettent à genoux, on semble vraiment inquiets du côté des Elks. Il va se relever péniblement, aidé par les deux thérapeutes sportifs. Et Elks, il met les mains sur les épaules, il met un peu de poids sur sa jambe, mais le moins possible, visiblement. Deuxième essai, Alouette, à l'entrée du territoire des Elks. Deuxième essai, trois verges à gagner. Tice, jusqu'à présent, n'a couru qu'une seule fois avec le ballon. comprends? Davis Alexander lui enlève toujours des mains. Jeu d'options qui se transforme en jeu de passe. Cette fois-ci, on donne le ballon au champ arrière. C'est Baker qui est là et qui franchit la ligne avec l'aide de ses joueurs de ligne à l'attaque qui poussaient avec lui.
1: Ah oui, initialement, le contact a eu lieu peut-être à la hauteur de deux verges de gain. Mais ensuite, les joueurs de ligne à l'attaque sont venus l'aider et l'assister.
0: Oups, un petit marquage pas sympathique et il va manquer quelques pouces pour le premier essai. Vraiment l'officiel avec des petits pieds là, là-dessus. Parce qu'on avait vraiment l'impression qu'on était allé chercher la verge supplémentaire. On va donc amener Terry Wilson qui vient de le joindre aux Alouettes et déjà laisser sa trace avec...
1: Ah oui, quelle belle acquisition pour les Alouettes de Montréal.
0: Pour les faufilades du quart.
1: Aller chercher un quart arrière qui est en mesure d'accomplir le travail.
0: Et on envoie quand même deux receveurs éloignés. Il s'en va du côté droit, pas de problème. Franchit la ligne de 45, va chercher deux verges là-dessus. Premier essai, Alouette. Mais il y a du chemin à faire, par exemple, pour rejoindre Tommy Stevens de la Saskatchewan, Sainte-Gertrude. Il est rendu à 11 touchés.
1: 11 touchés cette saison.
0: Et il est inarrêtable en situation de troisième et moins de deux verges. Pas moins d'une verge, moins de deux.
1: Et même lorsqu'il l'utilise en fin de rencontre, s'il mène largement...
0: Comme hier.
1: Et c'est un carrière qui est en mesure d'utiliser ses jambes.
0: Premier essai, Alouette. On donne le ballon en tête du côté gauche. Revient vers l'intérieur. Baisse l'épaule. Dur contact à la ligne de 40. Ça va être un gain de 5 verges. Aïe, aïe, aïe.
1: Belle patience de Travis Tice qui fait confiance à sa ligne à l'attaque avec cette portée. Donc, on court du côté gauche à la gauche. Et Tice qui démontre une belle patience et va attaquer ce côté de la ligne, ce même côté de la ligne.
0: J'ai l'impression que son épaule est arrivée directement sur le casque d'un joueur d'Edmonton. Deuxième essai et 5. On est à la ligne de 40 en territoire d'Edmonton. C'est 7-7 entre les Alouettes et les Elks. En mouvement, Tice s'en va comme receveur éloigné à gauche. La passe s'en va à droite. Complète à Speaker qui doit accélérer. Évite un plaqué, gagne le premier essai. Et finalement, plaqué en touche à la ligne de 30, ou tout près en territoire d'Edmonton.
1: Que c'était bien exécuté.
0: El Toreador.
1: Oh, Tyrell Ford a vu... Un double bloc se dirigeait vers lui. Il y avait le Kassim et
0: Ferdinand
1: et également Phil Pott qui sont venus l'attaquer immédiatement au point d'attaque et qui ont transitionné les deux également au bloc.
0: On a quatre receveurs à gauche, dont le centre arrière, Jacob Mason, qui s'en va finalement au bout de la ligne à droite. Fin de remise. Alexander cherche. Son dépanneur, la passe complétée à gauche. Tice qui brise le bloqué. Au 10, rejoint par derrière jusqu'à la ligne de 5. Ce sera premier début, Alouette. Il y a un joueur d'Edmonton qui est resté au sol, un joueur de ligne, le numéro 95, Tomari Fox. Mais quel jeu! Et encore une fois, Travis Tice, on ne peut l'arrêter au premier contact.
1: Exactement. On visait Tyson Philpott dans les zones profondes qui était doublement marqué. Donc, on voit sur le jeu, nous, de notre côté, Davis Alexander qui regarde patiemment dans les zones profondes et qui revient au dépanneur. Et Travis Tice, c'était de toute beauté, encore une fois. Oui, il est physique. Oui, il est capable d'utiliser l'épaule. Mais il est visqueux. Je veux dire qu'il est visqueux également.
0: C'est normal. C'est chaud. C'est humide. C'est glissant. 8 minutes 13 à jouer à la première demi. 7-7. 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
0: 8 minutes 13 à jouer à la première demi. C'est 7-7 entre les Elks d'Edmonton et les Alouettes. Premier essai, les buts pour les Alouettes à la ligne de 4 en territoire d'Edmonton. Travis Tice prend place à la droite de Davis Alexander. On a 6 joueurs de ligne. Tice reçoit le ballon à gauche. Arrêté immédiatement. Il y a peut-être même perte d'une verge là-dessus. On a refermé ça rapidement avec le gros Jared Brinkman et Noah Curtis.
1: Et Noah Curtis qui est venu effectuer le plaqué, travaillait sur le centre Hogan Saint-Don, est parvenu à créer une distance entre les deux joueurs et venir effectuer le plaqué. Donc, très, très beau travail de la part de Curtis, numéro 92, qui s'emmenait.
0: Curtis, qui est devenu Canadien sans le savoir parce que sa mère était ontarienne, il a dit « Ah, tiens, je peux poursuivre ma carrière de football. » Il a grandi aux États-Unis.
1: Pourquoi pas?
0: Deuxième essai, 4. Alexander cherche, pointe, passe dans la zone des buts. Touché! Comme dans la cour d'école, on dit « Va-t'en là, je te passe le ballon! » Et c'est complété dans les mains de Tyson Philpott.
1: Quelle synergie sur le terrain! Oh, wow! Davis Alexander qui pointe à la Babe Ruth.
0: Tu vois, moi, j'ai parlé de la cour d'école, toi, tu parles de la Babe Ruth. Merci!
1: Je suis allé plus vieux. Mais c'était de toute beauté.
0: José Maltas s'amène pour le converti et pour permettre aux Alouettes de mener par un toucher converti à nouveau avec 7 minutes 15 à jouer à la première demi. Louis-Philippe Bourassa à la longue remise. Joseph Zima, le botteur de dégagement, tient le ballon. La remise est bonne. Le botté est réussi. 7 minutes 3 à jouer. C'est 14-7 Montréal. 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
0: Superbe poussée des Alouettes. 56 verges en 8 jeux qui leur permet de prendre une avance de 14-7. Tout ça amorcé par un excellent retour de Devante Dedmon. Les Alouettes bottées de reprise attendues par deux retourneurs. Javon Leak et le Canadien Carter Kettle. Maltas attend le signal de l'officiel. On est prêt. On y va. Botté pas très profond, captait la ligne de 16 par Leak sur les numéros du côté gauche.
2: Oh!
0: Il s'est fait frapper solidement, bien accueilli par Manuel. Le numéro 46, Donovan Manuel.
2: Magnifique plaqué. Manuel qui s'en venait de la gauche, du côté long du terrain, n'a pas été bloqué sur le retour. Et s'emmène et sécurise le plaqué. Très beau plaqué sur les unités spéciales. Une très belle contribution d'un jeune joueur qui en est à sa première saison avec les Alouettes de Montréal.
0: De la ligne de 36 et demi, Cody Fajardo s'amène pour relancer l'attaque des Elves. Deux receveurs de chaque côté. Dans le ballon, Charrière, il y a de l'espace. Rankin qui danse, parvient à déborder du côté droit. Va chercher le premier essai, entre en contact avec un de ses joueurs, rebondit et entre en territoire des Alouettes. Wow! Un gain de 20 verges, ou tout près.
2: Jusqu'à présent dans la rencontre, les Elks d'Edmonton attaquent fréquemment le côté long du terrain, que ce soit vers la droite ou la gauche. On voit beaucoup de gazon vert et on arrive à déborder en ce moment la défensive des Alouettes de Montréal avec des courses hors l'aile. On se tient naturellement loin de Tyrus Beverett, qui est capable d'effectuer un très, très bon travail à cet égard.
0: On envoie quatre receveurs du côté gauche. La passe s'en va du côté droit. C'est complété. Une première captée par Austin Mack, l'ancien Alouette. Mack qui mène l'équipe avec 38 passes captées pour 656 verges et 5 touchés depuis le début de la saison. Ce sera deuxième essai et deux verges à gagner. On est au 45 des Alouettes.
2: On doit trouver des réponses. Donc, Noel Thorpe envoyait le blitz sur ce dernier jeu du côté long du terrain. Il ne voulait pas se faire déborder à nouveau. Mais on complète du côté court à la droite à Austin Mack.
0: Rankin prend place derrière Cody Fajardo. Envoie deux receveurs du côté gauche, un à droite. La remise au champ arrière. Rankin qui rebondit. Revient vers l'avant, il y a un mouchoir sur le jeu. Il va franchir la ligne de 45. Mais attendons voir quelle est la pénalité. Est-ce qu'on a retenu pour tenter d'ouvrir le chemin au porteur de ballon? Attendons voir. Ça avait l'air dans le champ arrière. Et on va demander aux Alouettes ce qu'ils vont faire. Parce que ce serait un deuxième essai et... dépendant où on place le ballon.
3: Holding Edmonton, number 68. Penalties decline, third down.
0: Et ça devient un troisième essai et plus de deux verges à gagner. Moi, j'attendais qu'on place le ballon parce que entre troisième essai et une verge, et troisième essai et trois verges, pas même décision.
2: Oh, non.
0: Et là, on a décidé de repousser les Alouettes et d'y aller d'un botté de dégagement. C'est pas Blanchard, c'est Julian qui est là. À moins, est-ce qu'on a un jeu truqué?
2: On est dans la zone pour le jeu truqué.
0: Attention! La remise. Ben non, on va botter. Botter très, très haut, pas très loin. L'immunité a été respectée et il n'y avait pas de place pour Denman qui est poussé tardivement dans les publicités le long du terrain. La foule réagit. Excellente foule. Je pense qu'on va avoir notre meilleure foule de l'année aujourd'hui. Les Alouettes qui vont avoir leur moins bonne position de départ du match. Ils vont partir de leur ligne de 13. La meilleure foule jusqu'à présent cette année, c'était 21 106 spectateurs.
2: Visuellement, je crois qu'on va la battre aujourd'hui.
0: C'est une journée où on souhaiterait qu'il y ait un peu moins de monde dans les estrades parce que comme c'est pas des bancs séparés, t'es collé sur la personne à côté de toi et il fait chaud. Premier essai de la ligne de 13. Les Alouettes profondément dans leur territoire. La remise au champ arrière. Tice qui attend de l'espace un petit peu, ça se referme rapidement. Il va aller chercher trois verges là-dessus. Avait beau attendre, non.
2: Et là, il va falloir développer un plan de match pour contrer le joueur 92, Curtis, en milieu de terrain. Car encore une fois, il était dans le champ arrière. Cette fois, le travail effectué sur P.O. Lestage. Qui a forcé Travis Tice à changer de direction. Encore une fois.
0: Curtis, 6 pieds 5, 302 livres. Deuxième essai, 7. Alexander recule, cherche. recule. Attention, ses joueurs sont bien couverts. Il est dans sa zone début, roule à sa droite, passe le ballon. Intercepté au 35, au 30, au 20. Finalement plaqué à la ligne de 5. Une quatrième interception pour le redoutable Tyrell Ford. Et les Hawks sont à la porte des buts.
2: Davis Alexander qui l'a démontré à quelques reprises cette saison. Ses passes à contre-courant. Donc il tente de s'échapper vers sa droite et va effectuer un lancé vers le milieu de terrain. Ça lui a donné un certain succès lorsqu'il a été en mesure de retrouver Tyler Snead dans cette zone. Je crois que c'était le match contre Calgary. Mais cette fois-ci, on était prêt du côté d'Edmonton.
0: Premier les buts de la ligne de 6. Fajardo avec, naturellement, Rankin à sa droite. Bon, change de place, s'en va à sa gauche. Trois receveurs à gauche, un à droite. Fajardo roule avec le ballon, la passe dans la zone des buts, en plongeant. Est-ce qu'il était en touche? Non, on dit qu'il a marqué, touché. On était dans le fameux coin où le terrain se rétrécit à Percival Molson. Le ballon qui a été capté avec les deux mains qui semblait à l'extérieur du terrain, mais les pieds étaient à l'intérieur.
2: Comme tous les touchés sont revus et confirmés par Toronto, je ne serais pas surpris de voir un rappel à Toronto pour confirmer qu'il y a bien.
0: TJ Luther, superbe attrapé néanmoins. Et là, Fajardo n'a pas l'excuse, il connaît le terrain, il a joué ici. Ballon qui est capté, mais j'ai l'impression qu'il atterrit avec les mains, les bras sur la touche, sur la grosse ligne blanche qui est à l'extérieur du terrain. Capte le ballon, prend le contrôle. J'ai l'impression que ça ne devrait pas être un toucher. Ça va être un toucher l'année prochaine parce que la ligne va être droite, fort probablement, si on réduit la zone des buts de 20 à 15. Et on devrait avoir suffisamment d'espace pour avoir une zone début complète.
2: Rectangulaire, conventionnelle.
0: Le petit côté parallélogramme là, il va disparaître. Justin McInnes, l'officiel, qui est en communication avec Toronto. Est-ce que c'est le méchant Ray Bradbury qui est le responsable à Toronto?
2: Semble déjà du côté d'Edmonton ramener l'attaque sur le terrain.
0: Et oui! On va ramener Cody Fajardo et ses hommes.
3: By the replay center, the previous play has been overturned to an incomplete pass. So second down.
0: Voilà! L'avantage du terrain cette fois-ci se traduit par un terrain plus étroit. Qui donne une deuxième chance aux Alouettes de stopper Cody Fajardo et les Elks. 3 minutes 30 à jouer à la première demi. C'est 14-7 Montréal. Deuxième essai. Et les buts au-delà de la ligne de 5. On a deux receveurs à droite. Deux receveurs. Un troisième s'en va à gauche. Fajardo regarde du côté gauche. Décoche sa passe. Trop loin pour Kion Julien Grant. On devra se contenter d'une tentative de botter de précision. J'ai l'impression. Il n'y a pas de mouchoir sur le jeu. Non, on garde l'attaque sur le terrain.
2: Très belle couverture de la part de Kennedy qui évoluait et qui travaillait contre Keon Julian Grant. Et il est venu le contrer à l'intérieur des cinq verges initialement pour bousiller le synchronisme entre Cody Fajardo dans le tracé avec Keon Julian Grant.
0: On va avoir le temps d'y penser puisque c'est le temps d'arrêt réglementaire des 3 minutes. C'est 14-7 Montréal, troisième essai et les buts pour les Elks. Mais ce sera au retour de la pause. 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

0: 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C'est 14-7 Alouette. Il reste 3 minutes à la première demi. Troisième essai, les buts de la ligne de 5 pour les Hells qui tentent de créer l'égalité. Deux receveurs en mouvement. Fajardo recule, regarde, la passe dans le centre. Touché! Joshua Cephus. Son premier touché.
1: Et c'est la deuxième reprise que Cody Fajardo interagit avec la défensive des Alouettes de Montréal et repère cette couverture zéro. Et même si les joueurs ne blitzent pas, ils sont sur la ligne d'engagement, ils doivent s'empresser d'aller couper ces zones intermédiaires. Mais le tracé qui vient au centre du terrain est quand même dans une profondeur qui rend les choses difficiles. Et il est encore une fois parvenu à détecter cette stratégie du côté des Alouettes de Montréal et attaquer cette même zone.
0: La zone des buts est trop grande à 20 verges. Il faudrait que ce soit juste 15 verges. On y va pour le convertir avec Vincent Blanchard qui le réussit. Et avec 2 minutes 57 à jouer à la première demi, c'est de nouveau l'égalité. C'est 14-14. On vous avait prédit un match serré. Ben, c'est ce qui se produit. Ça a jasé après le botté et il y a un mouchoir qui a atterri là. Qui sera le joueur pénalisé? On est venu s'entretenir avec l'officiel Justin McInnes. C'est pas lui qui a lancé son mouchoir, c'est un de ses adjoints.
1: On sait que du côté des Alouettes, quand il s'agit d'un botté de converti ou un botté de précision, on est extrêmement agressif avec la ligne défensive, les secondaires, tous les gens qui sont sur la ligne d'engagement, ce qui provoque quand même les escarmouches.
2: Unnecessary roughness. Edmonton, number 64. That 15 yards will be applied on the kickoff. The convert is good.
0: Et on a fait fâcher le joueur de ligne canadien, Carter O'Donnell. Canadien qui est allé passer, quoi, 5 ans dans la NFL?
1: Oui.
0: Avec les Colts, les Cardinals.
1: Qui était un choix de repêchage des Alouettes de Montréal.
0: En 2020, choix de 3e ronde, 22e au total. Il a pris le chemin des États-Unis. Il a pris le chemin en provenance d'une université canadienne. Et ça, c'est plus rare. Quand on s'en va dans la NFL à la Laurent Duvernay-Tardif, qui fait partie d'ici à McGill.
1: Dan Federkill aussi, qui l'avait effectué avec les Colts d'Indianapolis à l'époque. Donc, de beaux parcours pour des joueurs qui ont évolué dans le circuit universitaire canadien.
0: Zano vient d'avoir... aura 28 ans. Il n'est pas si vieux. Pour un joueur de ligne à l'attaque qui est allé passer 5 ans aux États-Unis, a encore plusieurs bonnes années devant lui. Il est garde à gauche pour les Hells.
1: Et là où est-ce que j'ai un petit trou de mémoire en ce moment, je n'arrive plus à me souvenir si c'était la fameuse transaction qui emmenait les droits de Laurent Duvernay-Tardif avec les Alouettes de Montréal.
0: Le botté de reprise. Capté à la ligne de 23 par Denman qui s'en va vers les lignes de côté à gauche. Revient vers le centre. Brise un premier plaqué, franchit la ligne de 45 avec un autre solide retour. Et là, il y a encore des coups de sifflet qui suivent le jeu. Et Terrell Richards qui se relève lentement en jetant un coup d'œil à l'arbitre. Je pense qu'il n'a pas apprécié de la façon dont il a été bloqué là-dessus. Premier essai, Alouette. 2 minutes 55 au tableau. C'est 14-14. Les Alouettes ont le ballon à leur ligne de 47. Cole Speaker s'en va au bout de la ligne à droite. Il est là avec Hollins et Philpott. Philpott en mouvement au bout de la ligne. On donne le ballon à Tice à gauche. Trouve de l'espace. Gagne le premier jeu. Brise un plaqué. Un deuxième. On tente de lui arracher le ballon. Pas de problème. Il se rend à la ligne de 43. Toute une course de Travis Tice. Coudon, est-ce qu'on le plaque ou c'est lui qui plaque les autres?
1: Je pense que dans cette dernière portée, c'est ce qu'il a fait. Il est parvenu à se débarrasser du premier plaqué en allongeant le bras et par la suite, regarde immédiatement d'où provient la poursuite. Et lorsqu'il voit le joueur arriver sur son flanc droit, va planter le pied et mettre l'épaule au contact.
0: Un jeu qui a pris 10 secondes. Premier essai Alouette à la ligne de 43 en territoire adverse. En mouvement, Speaker et Snead du côté gauche. La passe en va du côté droit. Entre les deux joueurs défensifs, passe précise pour Tyson Philpott. Ça va être tout près du

0: premier essai.
1: Oh, wow! Il y avait trois joueurs de ce côté qui étaient préoccupés par seulement un receveur en Tyson Philpott. Et on prend quand même l'option de cette passe immédiate à une profondeur quoi? D'environ 4 verges, 5 verges?
0: Il est allé chercher un total de 9 verges là-dessus. Ce sera deuxième essai. Une verge à gagner. C'est un ancien lanceur de baseball. Hein? Davis Alexander, sa balle rapide est pas pire.
1: C'était expéditif.
0: Tice prend place derrière Davis Alexander. Ça mène maintenant à ses côtés, à gauche. Deux receveurs à gauche, à droite. On donne le ballon à Tice qui attend de l'espace. En a. Brise le plaqué au 20, au 10. Finalement, rattrapé à la hauteur des épaules. Quelle course de Travis Tice!
1: Oui, je dirais que de l'attraper par les épaules, c'était pratiquement limite. Ça semblait plus être le cou ou la tête. Mais quelle, encore une fois, une course expéditive. Nord-Sud prend une décision, accélère ses jambes et vient briser le premier palier défensif.
0: Aujourd'hui, on a les trois joueurs du mois de juillet sur le terrain. Davis Alexander, Travis Tice et Cody Fajardo. Tice qui a été, j'ai regardé les statistiques, était meilleur que Philpott au nombre total de verges qu'il a gagné. Attention, on est à l'intérieur de la ligne de 10. Premier début. Alexander regarde du côté gauche. Passe. Complété. Touché. Tyson Philpott, son deuxième du match, son sixième de la saison.
1: Et je crois que du côté des Alouettes de Montréal, on a identifié Ford, Tyrell Ford, du côté long, demi-coin, avec qui donne un large coussin à Tyson Philpott. Donc on prend un petit tracé sur les lignes de côté à 5 verges. Et lorsque le ballon atterrit dans les mains de Tyson Philpott, habituellement on voit Tyrell Ford tenter de venir faucher à la hauteur des chevilles. Et c'est le type de plaqué qu'il pratique énormément dans une rencontre. Donc on s'attendait à ce qu'il puisse briser immédiatement le plaqué. Ford qui est allé pour les épaulettes, donc ça n'arrête pas le momentum de Tyson Philpott pour accéder à la zone début.
0: Qui étire les bras et plonge dans la zone début. On attend de revoir à Toronto. Est-ce qu'ils vont nous dire qu'il n'a pas franchi la ligne? Là, c'était drôle, lors d'une séance d'entraînement, le journaliste de la Gazette, Urzurkowski, qui a demandé à Jason Maz. Trouvez-vous que les décisions de Toronto vont rarement pour votre organisation ou sont généralement contre votre organisation? Jason Boss n'a pas mordu, mais son regard en disait long. On y va pour le converti d'un point alors que le toucher est confirmé. Le botté de Maltos est réussi. 1 minute 51 à jouer à la première demi. Ça a pris 1 minute 4 à traverser le terrain. Les Alouettes prennent une avance de 21-14. Et là, il y a un joueur qui est resté sur le terrain. Est-ce que c'est Sneed? Sneed est là sur les bottés de...
1: Non.
0: Ça peut pas être Sneed, j'ai mal vu, là.
1: Je crois que c'était le joueur de ligne défensive, Wise.
0: 95, pas le même format du tout.
1: Pas du tout le même format. Mais qui a été poussé suite aux bottés de précision. Et tombé au sol, mais aucune infraction sur le jeu.
0: C'était où le 55, Braden Knoll? 65, 6, Doc Staters. Ça finissait par 5.
1: Ça finissait par 5.
0: Est-ce que Wise, justement, qui est un joueur de ligne défensive, est sur unité aussi? C'est possible.
1: Et là, du côté des Alouettes, on devrait se presser car la défensive ou les unités spéciales du côté défensif ne sont toujours pas placées.
0: Et là, il n'y a plus de temps en tableau. On vient de remettre
1: 35 secondes.
0: Alors que c'est 20 secondes. Puisqu'on est dans les dernières minutes. On est dans les trois dernières minutes. Il y a quelqu'un qui a appuyé sur le mauvais bouton au mauvais moment. On y va. Boté de Maltos vers Javon Lee. Pas très loin. Lee qui s'amène. Tape le ballon au 16. Sur les numéros du côté gauche. S'en va d'est en ouest. Brise le premier plaqué. S'en va de l'autre côté. Tente de déborder. Et Josh Archibald, même s'il n'est pas aussi rapide qu'un retourneur, a bien fermé le chemin. C'est assuré que les lignes de côté fassent le plaqué, comme dit Luc Brodeur-Jourdain.
1: Exactement. Mais c'était beaucoup de changements de direction pour peu de gains. Donc, dans les circonstances, on est heureux.
0: On part de la ligne de 37 et demi. Presque au 38, les Elks avec 1 minute 42 pour traverser le terrain. Les Alouettes mènent 21-14 alors qu'on approche de la mi-temps. Cody Fajardo, poste de quart. Regarde du côté gauche, passe rapide. Capté! Et ça va s'arrêter à la ligne de 50 après un gain de 11 verges et solide plaqué. Si j'ai bien vu, c'était le numéro 44, Guidry, qui joue en théorie sur la ligne défensive, mais là, il joue comme secondeur à la place de Mike Harvey, qui lui joue à la place de Geoffrey Quentin-Harcoult blessé. Oh, ça a bougé rapidement. C'est un mouchoir. La passe pour Austin Mack est complétée. Il n'y a pas eu de mouchoir là-dessus. OK.
1: Et lorsque tu mentionnes le travail de Guidry sur le dernier jeu, il était sur la ligne d'engagement et devait se retrouver en termes d'assignation comme étant le nouveau maraudeur. Donc, immédiatement à la remise, il a quitté la ligne d'engagement.
0: On y va sans caucus. Passe dans le centre. Complété à Braden O'Leary, la Orange. Premier essai à la ligne de 40 des Alouettes. Il reste 1 minute 17 à la première demi. 21-14, les Alouettes en avant. Les deux meilleures défenses statistiquement. Il n'y a pas de raison qu'il n'y ait pas 60 points comme dans les autres matchs. Fajardo regarde du côté gauche, la passe déviée! Et tombe tout juste devant le demi-défensif des Alouettes qui plongeait. C'était le maraudeur Nate Beauchemin.
1: C'est ce qu'on doit faire du côté des Alouettes. On emmène la pression. Donc, on a vu à plusieurs reprises jusqu'à présent, on démonte la pression immédiatement, antérieurement à la remise, mais on ne l'emmène pas. Là, cette fois-ci, on l'emmène, ce qui presse Cody Fajardo à placer ses pieds et le joueur de ligne défensive, Berglin dans ce cas, lève les bras dans les airs et peut rabattre le ballon.
0: Deuxième essai et 10. Il y a 5 joueurs sur la ligne. Fajardo recule. Attention, il est poursuivi. Il y a de l'espace devant lui. Il va aller chercher le premier essai. Se laisse glisser après un gain de 13 verges. Ce sera premier essai. Edmonton à la ligne de 27-28 des Alouettes. Et là, Wise semble avoir été un peu blessé au genou, rentre sur les lignes de côté. De toute façon, on changeait la ligne défensive.
1: On emmène des forces fraîches.
0: Au complet. Sans caucus. 3 receveurs du côté droit, 2 à gauche. Fajardo regarde du côté droit. La passe dans la zone début. Il est complètement seul, mais ne peut maîtriser le ballon. Aïe, aïe, aïe. TJ Luther s'était démarqué. La passe était là, mais les mains n'y étaient pas.
1: Luther avait battu Robert Kennedy avec un tracé qui s'en allait vers l'extérieur, vers les lignes de côté, en zone profonde. Et je crois que Kennedy se disait, bon, j'ai été battu. Et parfois dans ces situations, les receveurs deviennent pratiquement nerveux.
0: Ça ressemblait à ça. Deuxième essai, 10, toujours dans la ligne de 27 des Alouettes. Fajardo, passe rapide du côté gauche. C'est capté en plein centre du terrain. À court du premier essai par Austin Mack, ça va être un gain de près de 9 verges. Cependant, ce sera troisième essai et une. Il reste 44 secondes. Il y a amplement de temps du côté d'Edmonton. Fajardo reste sur le terrain. Attend le signal. Et là, est-ce qu'on amène... l'escouade pour... On amène des gros messieurs, oui.
1: Je crois que ce sera une tentative de placement.
0: De Blanchard! Alors qu'on avait une seule verge à gagner. Ben oui, voici Blanchard.
1: On veut marquer les points avant la demi.
0: Doté de 25 verges, qui ne devrait pas poser de problème si la remise est bonne. Bien récupéré par Julien. Le botté est réussi et avec 24 secondes au tableau, l'écart est réduit, c'est 21-17. Honnêtement, je suis un peu surpris.
1: Je le suis également, mais dans les circonstances, on n'est pas dans un match d'une démesure en termes de pointage. Donc, on veut aller chercher...
0: Il est tôt dans la rencontre.
1: Exactement. Et on sait du côté d'Edmonton qu'on commence la deuxième demi avec le ballon. Donc, on s'en vient chercher les points de façon sécuritaire avant la fin de la première demi.
0: Les Alouettes en avant par 4 ont le ballon donc à leur ligne de 40 après le botté de précision. 24 secondes. Est-ce qu'on essaie d'étirer le terrain?
1: En ce moment, nous avons 4 receveurs du côté des Alouettes de Montréal. 5 receveurs, pardon.
0: Philpott est au bout à droite. Allen au bout de la ligne à gauche. Mais on donne le ballon à Tice. Tice qui est plaqué. Va tomber vers l'avant après un gain de 4 verges. 18 secondes au tableau. Et le chrono qui va se remettre en marche dès que les officiels sont placés. On y va naturellement sans caucus du côté des Alouettes. C'est reparti. Alexander cherche la passe dans le centre. C'est complété. Il y a de l'espace devant lui. Prise à plaqué. Snee. Au 30. Au 20. Au 15. Et poussé en touche avec 3 secondes. Les Alouettes vont aller chercher un boté de précision.
1: Et immédiatement, c'était la première chose que je regardais. Le temps au cadran.
0: Et je me suis levé pour voir le coin du terrain. Et j'ai eu bien près de tomber à l'arrière sur nos chaises berçantes. Aïe, aïe, aïe. Quel jeu de la part de Davis Alexander et Tyler Snead. Tyler Snead, tu parlais d'un serpent tantôt, il a eu l'air de ça.
1: Ah oui.
0: Et du Blanco, là, il est chanceux de ne pas avoir eu
1: une pénalité.
0: Oh, qu'il l'a plaqué tardivement et de façon robuste. Voici Maltos. La remise, le botté. Il réussit. Le 3 points que les Alouettes ont donné dans la dernière minute, ils l'ont récupéré. Et ils mènent par 7 à la mi-temps. Jusqu'à présent, léger avantage de l'attaque montréalaise. 2 interceptions des Elks d'Edmonton qui ont limité les dégâts.
1: Exactement. C'est un très bon match de football des deux parties. Donc, on se répond l'un à l'autre. Et je suis encore subjugué par cette dernière passe de Davis Alexander qui a enfilé l'aiguille, qui était une passe exceptionnelle, mesdames et messieurs. Il y avait une couverture où est-ce qu'on demande à un carreur de lire un triangle. Et il est passé à l'intérieur du secondaire extérieur, du demi-défensif et du maraudeur pour compléter cette passe à Tyler Snead, qui est venu chercher les verges additionnelles. Donc, c'était de toute beauté, mesdames et messieurs.
0: On s'en va en pause là-dessus. Les Alouettes mènent 21. C'est pas 24?
1: Oh, 20... Oui, ça devrait être 24, 17.
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0: On est à la mi-temps et maintenant que les opérateurs du tableau se sont aperçus, c'est 24-17 pour les Alouettes à la mi-temps. On avait parlé des deux défenses qui étaient les deux meilleures statistiquement de la Ligue, notamment du côté d'Edmonton. Ils se démarquent avec les interceptions, les revirements provoqués. Bien, ils en ont réussi 2 interceptions au cours de cette première demi. Ils en ont maintenant 14, un sommet dans la Ligue canadienne de football. Du côté de la défense des Alouettes, depuis le début de la saison, c'est 7 interception. Mais la semaine dernière, on a vécu quelque chose qui arrive pas si souvent dans la saison, c'est-à-dire un joueur de ligne défensive qui réussit une interception. Et c'était le Québécois Josh Archibald qui a réussi l'exploit. Et on en a jasé brièvement avec lui cette semaine après une séance d'entraînement.
8: Interception. Ouais. C'est quand la dernière fois que tu as eu les deux mains sur un ballon dans un match de football?
9: Ben là, ça fait longtemps. Ça fait jusqu'à Upper Canada College quand je jouais receveur. C'est la première fois que j'intercepte une balle dans une game. Même professionnelle, mais même à l'université ou quoi que ce soit. École scolaire, ouais, c'est... J'ai jamais intercepté une balle.
8: C'était quoi le feeling? C'était quoi la réaction?
9: Ben honnêtement, quand je l'ai intercepté, je voulais vraiment courir pour six. Mais quand je me suis senti faire plaquer, ben je me suis juste levé. Puis c'était vraiment un moment genre spontané parce que tu prépares pour ça quand ton numéro est appelé, tu veux faire le jeu. Mais quand tu le fais, c'est vraiment quand tu black out puis t'essayes le mieux que tu peux de célébrer avec tes coéquipiers. Alors, c'est ça que j'ai fait.
8: Et si on compare le feeling pour un joueur de ligne défensive,
9: ouais.
8: Réussir un sac, réussir l'interception?
9: Non, interception. Interception, 5 fois sur 5. C'est beaucoup plus rare et c'est un turnover. Sac, ça dépend si c'est un turnover ou pas, mais interception, c'est un turnover. Et dans le red zone aussi, c'est... It doesn't get better than that.
0: Ben oui, parce que ça s'est produit à la ligne des buts des Alouettes alors que Ottawa menaçait de se rapprocher ou même de créer l'égalité à ce moment-là dans le match, quelque chose comme ça. Toi, comme joueur de centre, là, tu touchais au ballon tous les jeux. Là.
10: Oui.
0: Mais une fois que tu l'as donné aux carrières, est-ce que tu as retouché au ballon souvent dans ta carrière? As-tu récupéré des ballons échappés ou des trucs comme ça?
10: Ça m'est occasionnellement arrivé de recouvrir un échappé plus tôt dans ma carrière. Puis également, j'ai déjà couru des tracés de passe, attrapé un ballon contre les Lions de la Colombie-Britannique pour un gain de 11 verges. En couverture zéro, j'étais l'option numéro 1 dans ce scénario.
0: Est-ce que tu jouais au centre à cette époque-là?
10: J'étais à la position de garde et on emmenait Andrew Woodruff pour me remplacer. Je faisais un peu le travail que Don Ventrelli fait avec les Alouettes en ce moment. Donc, j'allais à la position d'ailier rapproché. Et on avait vu sur les bandes vidéo que souvent, le couvreur, qui est un secondaire intérieur, qui me couvrait, moi, personnellement, se préoccupait pas du joueur de ligne à l'attaque dans ses assignations de passe. Donc, je me retrouvais seul. Et ça a fait mal, mesdames et messieurs. Ça fait très mal de se faire plaquer dans les genoux. J'étais retourné à mon poste de garde à gauche, puis je me souviens, Mark Trestman, à la suite de la rencontre, a dit « Ah, c'était la dernière fois.
0: » Et tu as dit « Merci.
10: » Merci.
0: Hey, on va aller en pause. Au retour, les statistiques de cette première demi où les Alouettes mènent par 7, 24-17 contre les Elks d'Edmonton dans une confrontation au sommet sur le Mont-Royal. 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
0: Les Alouettes en avant à la mi-temps, 24-17. Si on regarde les statistiques d'équipe depuis le début du match, 15 premiers essais contre 14 en faveur des Alouettes, c'est serré. Pour ce qui est du nombre de verges gagnées, 287 pour les Alouettes contre 201 verges du côté d'Edmonton. L'attaque au sol, 98 verges pour Edmonton, 72 pour les Alouettes grâce à Travis Tice notamment, qui a 7 courses pour 58 verges. L'attaque aérienne, 215 verges pour Davis Alexander, 107 verges pour Cody Fajardo. On n'a pas accordé de sac ni d'un côté ni de l'autre. Deux revirements contre les Alouettes, deux interceptions réussies par les Elks. C'était une contre Tyler Snead et une contre Davis Alexander. N'eût été de ces deux interceptions, les Alouettes seraient bien en selle et en avant dans ce match-là parce que il y en a une qui a amené Edmonton à la porte des buts et l'autre, c'est Montréal qui était à la porte des buts de l'autre côté.
10: Exactement. Donc, dans les circonstances, les Alouettes auraient pu cumuler plus de points en première demi. Mais là, moi, ce que je veux voir en deuxième demi de la part des Alouettes de Montréal, plus spécifiquement défensivement, on a vu beaucoup de tracés et de passes rapides effectuées par Cody Fajardo vers le milieu de terrain, que ce soit à Austin Mack, que ce soit à Julian Grant. Donc, on a vu beaucoup de localisations déterminées vers le milieu de terrain.
0: Olivier Lawrence et trois attrapés sont de ce côté.
10: Exactement. Donc, ce que je veux voir du côté comme ajustement de mi-temps avec Noel Thorpe et la défensive, c'est de venir couvrir ces zones-là, peut-être pas nécessairement de mettre tous les joueurs sur la ligne défensive initialement à la remise et de leur permettre d'occuper ces zones-là, ne pas rendre cette lecture aussi facile pour Cody Fajardo.
0: C'est curieux parce que lors du premier match, on avait vu beaucoup Rankin notamment déborder, que ce soit après avoir capté une passe ou au sol, il avait quand même amassé 179 verges au sol, alors que là, même les courses de Rankin, la plupart étaient dans le centre.
10: Ça a été beaucoup dans le centre. On tentait de diviser le front des Alouettes de Montréal. Et si je ne m'amuse également, Cody Fajardo, jusqu'à présent, connaît une bonne rencontre avec ses jambes. Et lorsqu'il les a utilisées, principalement, ça a été en milieu de terrain.
0: Quatre courses pour 30 verges. Il a marqué un touché, une course de 13 verges, sa plus longue. Du côté de la défense montréalaise, qui doit se débrouiller sans quatre de ses piliers, Najee Murray, Wesley Sutton, Geoffrey Quentin, Arcou et Mustapha Johnson, ben, qui mène pour les plaquer?
10: Qui mène pour les plaquer? J'ai envie de te dire probablement Kennedy.
0: Tyrell Richards. Avec 5 plaqués plus 1 sur les unités spéciales, donc au total 6 plaqués pour Tyrell Richards, qu'on voit honnêtement plus que je pensais parce que on a vu Mike Harvey au cours des derniers matchs, il a été sonné à son tour à quelques occasions. Et là, même s'il prend la place de chef Quentin Arcou, il n'est pas là à tous les jeux comme Quentin Arcou. Il y a Guidry, le 44, qui vient là à l'occasion. Tyrell Richards également, des fois les deux hommes sont présents en même temps. Bref, les remplaçants de la défense, les réservistes de la défense montréalaise s'en tirent plutôt bien jusqu'à présent.
10: Ils font le travail. De ce que j'ai observé sur le terrain jusqu'à présent en première demi, en termes de couverture dans les zones profondes, il y a eu une passe tentée du côté de Kennedy vers l'extérieur où je crois qu'il aurait pu avoir touché pour les Elks d'Edmonton. Malencontreusement pour eux, ben, ça a été une passe incomplète. Mais sinon, il n'y a pas eu de défaillance stratégique notoire sur le terrain.
0: Pour ce qui est des receveurs de passes des Alouettes, chaque fois que j'écris mes statistiques avant le match, j'en reviens pas. Les deux premiers receveurs, avant le match d'aujourd'hui, Tyson Philpott avait 64 attrapés, Tyler Snead 50. Après ça, on tombe à 15 attrapés chez les receveurs de passes ou 21 passes captées par Travis Tice. Donc, c'est vraiment ces trois gars-là qui touchent constamment au ballon. Dans le cas de Tice, on l'a dit tantôt, 7 courses pour 58 verges, mais il a également capté 3 passes pour 41 verges, ce qui veut dire qu'il n'est qu'à une verge des 100. Il a 99 verges au total, tout comme Tyler Snead avec son attrapé en fin de première demi. Il est rendu à 99 verges. Snead qui y va donc, à moins d'un tremblement de terre, une quatrième partie de plus de 100 verges cette saison. La semaine dernière a eu un sommet personnel avec 174 verges de gains par la passe. Les Alouettes en avant, 24-17. 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
0: On se prépare pour la deuxième demi où les Elks d'Edmonton vont commencer avec le ballon. La belle visite à Montréal. L'ancien quart des Alouettes, Tanner Marsh, qui est de passage. Marsh qui avait suscité la Marsh Mania à un moment donné parce qu'il avait réussi de belles performances, aligné quelques victoires au moment où les Alouettes se cherchaient un quart désespérément.
10: Oh oui.
0: Quelques temps après la blessure à Anthony Carlier.
10: On avait eu un match, notamment ici, si je ne m'abuse, contre les Lions de la Colombie-Britannique, dans lequel on tirait de l'arrière au quatrième quart par, je crois, 3 touchés. Et on était en mesure de l'emporter en fin de rencontre sous la pluie, un déluge. Une passe complétée à Éric Deslauriers.
0: Wow.
10: Dans la zone début. Puis je me souviens, mon père me dit à partir de ce match-là, plus jamais je vais quitter un match des Alouettes avant la fin. Plus jamais.
0: Et croyez-moi, ça se poursuit depuis, puisque 7 des 8 premiers matchs des Alouettes se sont décidés dans les 3 dernières minutes. Les Alouettes sont sortis du bon côté. Plus souvent qu'autrement, la seule fois où ils sont sortis du mauvais côté, c'était contre leurs adversaires d'aujourd'hui, les Elks d'Edmonton, qui l'avaient emporté en prolongation de justesse sur un toucher de Cody Fajardo. On est prêt pour la deuxième demi. Le ballon, lui, est pas prêt. Il vient de tomber du tertre.
10: Et ce qui était, en fait, encore aujourd'hui, la seule défaite en match de saison régulière pour Davis Alexander à titre de carrière partant.
0: Tout à fait. D'ailleurs, ça avait fait jaser parce qu'il avait le sourire après le match parce qu'il n'était pas fâché compte tenu de la façon dont ça s'était joué et que c'était son ami Cody Fajardo. Le botté, attendu par Lee, capté à la ligne de 15, dans le milieu du terrain. Cherche de l'espace et prend ce qu'on lui donne, mais c'est pas beaucoup. Ça va se terminer à la ligne de 35. D'où Fajardo et les Elks s'amènent pour amorcer leur deuxième demi. Austin Mack, l'ancien Alouette, qui est le meilleur receveur du côté des Elks depuis le début de la saison, a été visé 5 fois, a capté 5 passes pour 48 verges du côté des Elks en première demi. Mack s'en va au bout de la ligne du côté droit. Il y a 3 receveurs à droite, un seul à gauche. On a ajouté un centre arrière qui s'amène au bout de la ligne à droite. Fajardo regarde de ce côté, la passe, près des lignes de côté, c'est complété à la ligne de 40. Il pousse et va chercher le premier essai. Austin Mack qui est revenu. Un petit tracé. Oui, il est venu aider son quart arrière. On fait reculer la défense adverse, applique les freins, revient un petit peu.
10: Tracé en simplicité sur les lignes de côté. Profondeur d'environ 7 à 8 verges.
0: Un petit crochet.
10: Un petit crochet sur les lignes de côté. Donc, intéressant de voir. Du côté d'Edmonton, immédiatement, on vise les lignes de côté. Est-ce que c'est dans le but de réouvrir le centre du terrain plus tard?
0: Pour Justin Rankin, qui reçoit le ballon. Cherche de l'espace. En trouve. Il y a un mouchoir sur le jeu. Tente de déborder à droite. Il va être arrêté, mais pas avant d'avoir gagné 12 verges. Mais est-ce qu'on a retenu?
1: Edmonton, number 68. C'est 10-yard penalty. Repeat first down.
0: Le bloqueur américain Jordan Murray. Joueur de cinquième année dans la Ligue canadienne, mais sa première avec les Elks.
10: Qui travaillait, selon moi, contre Wise, numéro 95. Et Wise qui a vu le changement de direction de Rankin et a tenté de se propulser vers le porteur de ballon, mais a été retenu par le joueur de ligne à l'attaque et est tombé au sol. Donc, pour les arbitres dans le champ arrière, on peut très, très bien le voir.
0: Premier essai et 20 verges à gagner. Le ballon se retrouve à la ligne de 37. Trois receveurs du côté gauche, dont Mack, qui s'amène en mouvement. Fajardo la passe à Mack, passe latérale. Il y a des blocs devant lui, mais... Oh! On lui fait perdre le ballon! On lui fait perdre le ballon! Récupéré par les Alouettes! Shimon Green! Oh, oh, oh. Attendons voir du côté d'Edmonton. Certains croient qu'il était déjà arrêté, mais j'ai bien l'impression... Il a perdu le ballon alors qu'il était toujours debout.
10: Je crois que c'est Robert Kennedy qui est venu joindre le plaqué et est venu arracher, extirper le ballon tout près des lignes de côté.
0: Mack, qui avait été bien arrêté par Ento. Kennedy qui est venu s'ajouter. Je ne sais pas si c'est lui qui va bénéficier de l'échappée provoquée, ce serait la troisième fois cette année. Les Alouettes ont le ballon en territoire adverse. En avant, 24-17 avec 13 minutes à jouer au troisième quart. La remise à Thaïs. Tente de déborder à gauche, mais tombe directement dans les bras du gros numéro 91.
10: Brinkman. Très bon joueur de ligne défensive du côté d'Edmonton. Toujours physique.
0: Vétéran de cinquième saison.
10: Il était auparavant avec les Argonauts de Toronto.
0: Tout à fait. Sa deuxième année à Edmonton. Deuxième essai. Moins de 10 verges à gagner. On va dire 9,5. Trois receveurs du côté droit. Speaker, Philpott et Snead. Alexander recule. La passe dans le centre. Oh! Il l'a gardé!
10: Il l'a conservé, mesdames, messieurs.
0: Tyson Philpott frappé violemment. Gagne le premier essai. Alors qu'il a été frappé dans les numéros, dans le dos, au moment où il captait le ballon. Wow!
10: À l'épaule gauche, donc le ballon était en direction de Tyson Philpott, mais il a dû faire une torsion avec son torse pour aller chercher tout près de son épaule gauche à la dernière seconde et se faire frapper en même temps. Donc vraiment pas évident comme attraper.
0: Premier essai, les Alouettes au 32. Alexander, la longue passe, il est tout seul! Touché! Tyler Snead franchit les 100 verges de façon élégante.
10: Fin de course. Par la suite, on vise les zones profondes comme on l'avait fait tôt dans la rencontre. Je crois à deux reprises, on a tenté d'aller dans les zones profondes avec une fin de course initiale. Mais du côté d'Edmonton, on couvrait bien les receveurs en zone profonde. Cette fois-ci, on laisse Tyler Snead filer vers le milieu de terrain, vers les poteaux, début. Et s'il y a une chose du côté des Alouettes de Montréal, on n'est pas effrayé du tout par ces poteaux. Et on continue de lancer vers le milieu de terrain.
0: Voici Jose Maltos pour le convertir. La remise est bonne. Le botté est réussi. 11 minutes 36 à jouer au troisième quart. Les Alouettes mènent 31-17. 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
0: Les Alouettes doublent leur avance. Une série de 3 jeux, 43 verges en 1 minute 36 pour prendre une avance de 31-17. La défense a mis la table en arrachant le ballon à l'ancienne Alouette, Austin Mack. Beauté de reprise de José Maltos. Les revirements jusqu'à présent. Deux de chaque côté pour les deux équipes qui ont le meilleur ratio de revirement depuis le début de la saison. C'est pas une surprise. On a commencé le match à plus 11 du côté d'Edmonton et plus 9 du côté des Alouettes. Ça va rester la même chose, on en a deux de chaque côté.
10: Exactement. Mais un beau sport de momentum qu'on assiste en ce moment. C'est un travail d'équipe. Donc d'avoir le revirement défensif, des attrapés spectaculaires et un touché de la part de l'attaque.
0: Lee capte le botté d'envoi, s'est déplacé loin à sa droite, revient vers le centre, brise un plaqué et va atteindre la ligne de 44. C'est un bon retour pour Javon Lee parce que la recrue de l'autre côté, qui doit l'appuyer, a décidé de se tasser et de laisser Lee, même s'il est parti loin à gauche pour venir capter le ballon. Keter lui a dit « Ah, je vais aller bloquer ».
10: Et du côté d'Edmonton, sur ce retour, on avait effectué une très belle muraille.
0: On s'en va en pause. 31-17, Montréal. 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
0: Les Alouettes en avant, 31-17 devant la meilleure foule de la saison au stade Percival Molson. 22 535 spectateurs. Et on a rappelé des beaux souvenirs à Luc Brodeur-Jourdain, son coéquipier Paul Lambert, qui on célèbre les 80 ans de création de l'équipe. Et il rappelait sa première Coupe Grey à Montréal en 2009, qui était également la première de Luc Brodeur-Jourdain. Passe rapide derrière le receveur, Joshua Cephus, mais il parvient à capter le ballon. Un gain de près de 8 verges. Et heureusement, la passe était derrière lui parce que le premier essai était dans la poche.
10: Très près.
0: 11 minutes 4 à jouer au troisième quart. Les Hells ont amorcé la demi avec le ballon, mais ce sont les Alouettes qui ont ajouté des points. Est-ce que les Alouettes vont gagner le troisième quart? Ce serait une première. Fajardo, remise. Rankin trouve de l'espace, mais ça se referme rapidement. Va gagner le premier essai à l'entrée du territoire des Alouettes.
10: Ouf. Un rouleau compresseur est malheureusement passé sur le Wallow Guac lors de ce dernier jeu. On avait Beard et Boyko qui travaillaient en combinaison sur le Wall. C'est de cette façon qu'ils sont parvenus à atteindre ce premier essai.
0: Premier essai. Mac est au bout de la ligne à droite. O'Leary Lawrence est de ce côté également. On donne le ballon à Rankin. Il rentre en collision avec un de ses joueurs, mais poursuit son chemin, franchit la ligne de 50. Va aller chercher près de 5 verges là-dessus.
10: Jeu à contre-courant. Donc on emmène un joueur de ligne à l'attaque du côté droit à passer derrière la ligne à l'attaque suivant la remise. Et à se propulser vers le point d'attaque qui était à la gauche de Cody Fajardo. Et Rankin, par la suite, s'assure de suivre ce bloc prédominant au point d'attaque.
0: Deuxième essai. 6 verges à gagner. En mouvement, O'Leary Lawrence s'en va à droite. Fajardo recule, passe près des lignes de côté. Intercepté! Les Alouettes reprennent le ballon.
10: Extrêmement bien effectué de la part de Tyrese Beverett.
0: J'hésitais à appeler le nom de Beverett. Il est parti de tellement profondément, il jouait comme maraudeur.
10: Il jouait comme maraudeur, complètement au milieu du terrain. Et voit Cody Fajardo agiter les bras, donc lancer la cadence et indiquer à ses receveurs d'effectuer le mouvement vers la ligne d'engagement. Et par la suite, ne s'est dirigé qu'à une seule et unique place. Il se dirigeait vers Austin Mack. Est venu voler le ballon devant Austin.
0: Les Alouettes reprennent le ballon à leur ligne de 28. En avant par 14. 31-17 avec 9 minutes 17 à jouer au troisième quart. En mouvement, Snead s'amène à droite. Deux receveurs à gauche. La passe de ce côté. Complète à Philpott qui revient vers l'intérieur. Et va aller se rendre à la ligne de 36. Ou 37 avec un gain de 8 ou 9 verges, dépendant de la grandeur des souliers de l'officiel.
10: Quel bloc de Don Ventrelli. Ce joueur est tellement athlétique. C'est bizarre de parler après un appel de Tyson Philpott.
0: Mais Don Ventrelli,
10: votre Don Ventrelli était à la position d'aller rapprocher sur la ligne d'engagement. On lance cette passe volée à Tyson Philpott. Donc, le premier bloc à effectuer au point d'attaque, c'est le bloc par Don Ventrelli sur un demi-défensif qui est à la hauteur de peut-être 2 verges devant Tyson Philpott.
0: Deuxième essai, 1 verge à gagner. On est quand même en formation parapluie. On donne le ballon à Tice qui baisse l'épaule. Gagne le premier essai avec un gain de 4 verges. Est-ce qu'on va redonner quelquefois le ballon à Tice sur les troisièmes et courts? Peut-être. Même si le nouveau venu, Wilson, fait de l'excellent travail.
10: Je dirais tant et aussi longtemps qu'on va voir un demi-défensif en zone profonde, un maraudeur en zone profonde, ce sera le cas. Mais lorsque la défensive des Elks s'approchera de la boîte, il ne faudrait pas se surprendre d'une passe touchée, une passe canon dans les zones profondes.
0: Premier essai, Alouette, à leur ligne de 42. On donne le ballon à Tice, tente de déborder du côté droit, revient à l'intérieur, brise un plaqué. On le saisit par les épaules ou presque par le casque pour finalement l'arrêter après un gain de 8 verges et demi.
10: Excellente portée, tout en puissance encore une fois. Course désignée pour aller à la droite de Davis Alexander. Et Travis Tice démontre une très belle patience dans sa lecture des blocs depuis le début de la rencontre. Et sait également garder une certaine distance entre lui et sa ligne à l'attaque pour pouvoir accélérer ses pieds.
0: Voici Terry Wilson pour la faufilade du quart. S'en va à gauche, plonge. Ça semble suffisant pour le premier essai. Attendons le signal de M. McInnes. C'est confirmé. Premier essai, Montréal. 6 minutes 45 à jouer au troisième quart. 31-17. Depuis le début de la saison, les Alouettes au troisième quart ont accordé 67 points. En ont marqué 41, tir de l'arrière par 26. OK, ils ont compensé au quatrième quart, mais sont quand même en arrière par 26 points au troisième quart. Et aujourd'hui, ils mènent 7-0 dans ce troisième quart. 31-17 au total. Alexander avec deux receveurs de chaque côté. Donne le ballon à Tice, tente de déborder à droite, revient à l'intérieur. Lance, amène deux joueurs avec lui. Atteint la ligne de 50 avec un autre gain de 8 verges pour Tice.
10: Donc, on avait vu du côté des Elks d'Edmonton plus tôt dans la rencontre une course où est-ce qu'on demande à un joueur de ligne à l'attaque de passer derrière. C'était la même stratégie qui a été utilisée ici du côté des Alouettes de Montréal. Une stratégie qu'on utilise de façon plus importante lorsqu'on fait des feintes de jeu au sol tracées en zone profonde telles que sur le toucher de Tyler Snead antérieurement dans la rencontre. Et là, on a couru tout en puissance derrière P.O. Lestage.
0: À nouveau, on le ramène. Wilson. À nouveau, il s'en va à gauche. Pas de problème. Il a laissé passer tout le monde. Tout le monde s'est retrouvé dans le milieu. Il a débordé à gauche. Bonsoir. Gain de deux verges.
10: Et au point d'attaque, on pouvait retrouver le demi-défensif Jackson, numéro 13. Il s'est ramassé avec une triple combinaison de Lignard au point d'attaque.
0: C'est petit. 185 livres, c'était pas suffisant?
10: Non, c'était pas suffisant. Donc, il a été reculé d'environ 5 verges, ce qui a permis au corps arrière d'aller convertir ce premier essai.
0: Premier essai à Louette, à la ligne de 45 en territoire des Elks d'Edmonton. Deux receveurs à droite. Alexander qui recule. La passe! Capté dans la circulation!
10: Oh, mon Dieu!
0: Et Tyler Snead qui échappe au plaqué. On visait la tête. Il s'en est fallu de peu. Kobe Williams qui sautait pour plaquer le petit Tyler Snead.
10: Et Tyler qui se relève, sourit et continue.
0: Et indique premier essai.
10: Premier essai. Il n'y avait rien là.
0: À la ligne de 30, après un gain de 15 verges, Snead est rendu à 146 verges. Il menace son sommet personnel réussi la semaine dernière. Alexander feinte la passe dans le flanc, doit courir, se déplacer à sa droite, passe derrière pour Philpott. Philpott qui hésitait à revenir vers son quart et Alexander qui, comme il le fait assez bien depuis le début de la saison, ses passes, pas si, quand il n'y a pas un joueur des Alouettes qui peut l'attraper, il n'y a pas d'adversaire non plus.
10: Exactement. Puis plus tôt dans la rencontre, il a tenté une passe miracle vers le milieu de terrain et en a payé. Cher le prix.
0: Ça a été un rappel.
10: Ah, oui, oui, oui. Rafraîchir l'esprit un peu.
0: Deuxième essai.
10: Les dieux du football nous regardent toujours.
0: Deuxième essai 10 de la ligne de 30. Deux receveurs de chaque côté. Alexander recule, regarde vers le centre du terrain. Attention, il est poursuivi. Échappe à son poursuivant. Roule à sa droite. La passe. Incomplète pour Cole Speaker. Et là, on convergeait vers Alexander à trois joueurs et il y avait également trois joueurs en couverture du côté droit où il s'en allait. C'était pas évident.
10: J'ai été surpris qu'on ne lance pas le fanion. Alors, lorsqu'il a tenté de s'extirper de la pochette, j'ai cru voir
0: une
10: un
0: main
10: joueur
0: sortir.
10: L'agripper par le protecteur facial.
0: Oh, le c'est venu prêt, effectivement. Je viens de voir la reprise. Voici Maltos qui s'amène pour un botté de précision, sa première tentative du match. Et réussi avec 2 minutes 56 à jouer au troisième quart. Montréal prend une avance de 34-17 et double les Elks. 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
0: Les Alouettes en avant, 34-17. 2 minutes 56 à jouer au troisième quart. On vous invite à nous proposer votre joueur du match, M. Klim. Une question de confiance. Textez votre suggestion au 514-667-0995. 514-667-0995. On vous donnera des statistiques tantôt pour vous aider dans votre sélection. Ça pourrait aller du côté de l'attaque encore aujourd'hui. Premier essai. Cody Fajardo passe sur les lignes de côté. Austin Mack, il va aller chercher le premier essai. On lui donnait beaucoup de respect. Il avait beaucoup d'espace. Un coussin devant lui et Lorenzo Burns est venu le frapper.
10: Un grand coussin structurel dans la défensive. Les Alouettes qu'on a vu jusqu'à présent, les Elks, utiliser à leur avantage depuis le début de la deuxième demi.
0: 2 minutes 30 à jouer au troisième quart. À la ligne de 50, Fajardo regarde du côté gauche, passe près des lignes de côté en plongeant. Est-ce que c'est capté? Non, ça a touché le sol, dit l'officiel. C'était pour TJ Luther. Couverture étanche.
10: Jeu qui était pratiquement le même que le jeu auparavant avec Austin Mack, mais à une destination différente.
0: Deuxième essai et 10. On va toucher du bois, mais la défense montréalaise, malgré l'absence de quatre piliers, s'en tire très bien. Deuxième et 10. Deux receveurs à droite, trois à gauche. Fajardo regarde du côté gauche, il est poursuivi. Et on a perdu pied à la poursuite. Fajardo a le ballon. On tente de lui faire perdre. On va aller chercher le premier essai. Et là, je sais pas. Est-ce que c'est Perales qui a perdu pied alors qu'il était tout juste derrière Fajardo? Au moment d'amorcer sa poursuite, premier essai confirmé. Les Elks sont en territoire des Alouettes à la ligne de 49.
10: Apporte des forces fraîches sur le terrain. En défensive.
0: L'attaque du côté d'Edmonton jusqu'à présent, c'est 116 verges au sol, 144 verges par la passe. Premier essai. Trois receveurs à droite pour Fajardo qui regarde au seul receveur de l'autre côté. La passe est incomplète. Encore une fois, couverture étanche. Lorenzo Burns sur Austin Mack.
10: Très beau jeu de Lorenzo Burns qui est parvenu à passer à la toute dernière fraction de seconde devant Austin Mack pour venir appliquer la main sur le ballon.
0: Deuxième et 10. Luther et Mack sont du côté droit. Taillon Julien Grant est à gauche avec O'Leary Lawrence. Devin Leake est le porteur de ballon. Fajardo la passe dans le centre. C'est complété. O'Leary Lawrence dans le milieu du terrain, s'assoit tout près du premier essai. On attend la confirmation. C'est fait. Tout juste au-delà des poteaux. Il savait où il devait être.
10: Oui, Perales, qui est en permutation sur le front défensif, est passé tout près de rabattre ce ballon.

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0: C'est le début du quatrième quart et croyez-le ou non, mesdames, messieurs, les Alouettes ont gagné le troisième quart.
18: Dieu merci.
0: 10-0.
18: Ça fait du bien.
0: Et ils mènent 34-17 avec 15 minutes à jouer. Les Elts menacent cependant. Premier essai à la ligne de 29 des Alouettes. Les Alouettes, 382 verges d'attaque nette jusqu'à présent contre 266 pour Cody Fajardo. Et les Elves, Fajardo, 16 en 26 pour 154 verges. Davis Alexander, 19 en 24 pour 281 verges. Trois touchés, une interception. L'autre touché a été marqué par Davis Alexander lui-même sur une course de 10 verges. Les Elks, en territoire des Alouettes,
18: doivent interagir avec le bruit. 22 535 personnes aujourd'hui.
0: Meilleure foule de la saison. Fajardo avec trois receveurs du côté droit, deux à gauche. La remise lancée au champ arrière à Javon Lee, qui cherche, trouvera pas d'espace, gagnera pas un pouce. Micah Howie, David Perry.

0: Chavez. Tout le monde était là.
1: Et on emmenait le blitz du côté des Alouettes de Montréal. Tyrese Beverett a sacrifié son corps, donc a dû occuper deux joueurs offensifs des Elks d'Edmonton pour libérer le second palier qui est venu assurer le plaqué. Donc, excellent travail du vétéran leader en défensive, Tyrese Beverett.
0: Deuxième essai et 10, à nouveau. Deux receveurs du côté large, à la gauche de Fajardo. On en a trois du côté droit. Il regarde de ce côté, cherche, attention. Feinte, doit courir et ça va s'arrêter là. On tente de lui arracher le ballon. Sans succès, après un gain de deux verges. Et Vincent Blanchard va tenter d'inscrire des points au tableau. Parce que, mine de rien, Edmonton tire de l'arrière par trois marques au moment où on se parle.
1: Donc, dans les circonstances, on prend les points.
0: Il faut marquer trois fois.
1: Il faut marquer trois fois.
0: C'est ça. Beauté de précision de 34 verges pour l'ancien de l'Université Laval. Choix de quatrième ronde en 2024. La remise bien récupérée. Le beauté rate! Et on va tenter de le sortir avec Deadman. On y réfléchit. On met le genou au sol. On va le projeter au sol après qu'il ait mis le genou. Pas de mouchoir. C'est pas une grosse poussée. C'était un peu une chute de soccer. Un peu.
1: Un petit peu. Mais c'est pas évident de rester debout lorsqu'on a un genou au sol.
0: On concède donc le point. Ce qui veut dire quand même que l'écart n'est plus que de deux marques. Ce sera deux touchés convertis de deux points, mais il y a 16 points d'écart.
1: Exactement. Les Alouettes, je peux dire que cette séquence pour les Alouettes sera extrêmement déterminante, car ça fait quelques séquences que je vois la défensive des Elks d'Edmonton revenir sur les lignes de côté. Et ça n'y va pas au pas de jog. C'est à la marche. On sent qu'on essaie de trouver des solutions. Avoir retrouvé un certain momentum dans ce match.
0: La dernière série des Alouettes qui s'est terminée par un beauté de précision était la plus longue du match, avec 10 jeux et plus de 6 minutes. On donne le ballon à Tice. Arrêté rapidement. Deux joueurs étaient là au contact. Le secondeur au centre, Nick Anderson, qui revient au jeu aujourd'hui. C'est vraiment une machine à plaquer, ce Anderson.
1: Extrêmement dynamique sur le terrain. Un bon sens du football. Réagit adéquatement à tout moment. Donc, depuis son arrivée dans la Ligue canadienne, pour moi, il a été un secondaire intérieur extrêmement dominant.
0: Deuxième essai. Un peu plus de sévère. J'ai gagné trois receveurs du côté droit, deux du côté gauche. Une feinte et on se replace. Alexander regarde du côté droit. La passe complétée. Mais non, le ballon qui échappe au receveur Ferdinand au moment où il se faisait frapper. C'est seulement la deuxième fois du match que les Alouettes rentrent au banc sans avoir obtenu de premier essai.
1: Et c'était la première fois de la rencontre où je voyais stratégiquement les Elks d'Edmonton utiliser une stratégie défensive du type Noel Thorpe, emmener le blitz de surnombre. Donc on se devait de se débarrasser rapidement du ballon du côté de Davis Alexander.
0: Voici Joseph Zima. Botté en flèche qui tourbillonne et passe par-dessus la tête de Jevon Leake. Et ça va se rendre jusqu'à la zone des buts. La moyenne de Zima n'est pas très bonne cette année. Malheureusement, peut-être que ça va s'améliorer. Je dis malheureusement parce que ça va donner une meilleure position sur le terrain au Wells que s'il avait réussi à arrêter le ballon à la ligne d'une verge. Il y a un mouchoir sur le jeu. On verra autour de la pause. 34-18 Montréal. 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
0: Les Alouettes viennent de reprendre leur marque de 3 marques, leur avance de 3 marques plutôt, avec un simple sur un botté de dégagement de 75 verges. Botté raté par Zima, il l'a frappé en flèche. Pas de problème, ça s'est rendu dans la zone des buts. Il récupère le point. En plus, les méchants ont été punis pendant que le ballon était dans les airs. Ce qui veut donc dire...
7: During the previous play, we had a legal block, Edmonton number 90. We're going to apply that penalty at the 15-yard line, back half the distance, no point. It'll be first down for Edmonton at the 7.5.
0: Ça veut dire qu'il n'y a plus de points. Donc, on revient à un écart de 2 marques, 16 points seulement, mais... Cody Fajardo va avoir les fesses dans la zone des buts alors que le ballon est déposé à la ligne de 7. Premier essai, Edmonton. Mack est au bout de la ligne du côté gauche. Luther est au bout de la ligne du côté droit. Deux receveurs en mouvement, ça mène à gauche. La passe dans le flanc, c'est capté. Tout près de la ligne de 20. Et ça devrait être suffisant pour le premier essai. Quand on lui donne sa progression... Et c'était Joshua Cephas.
1: Et pour Cody Fajardo, les trois receveurs du côté gauche. Trois tracés identiques. 6 verges de profondeur, crochet intérieur. Il prend la meilleure option.
0: Oh, ça a bougé rapidement. Il n'y a pas de mouchoir. Passe dans le plan, son dépanneur. Plaqué solidement. En mouvement, c'est Tyrus Beveridge qui s'amenait. Beveridge, il plaque généralement assez dur pour un petit bonhomme, mais quand il a son élan, il plaque très dur.
1: Et voilà, et puis le travail initial effectué par Robert Kennedy, qui a été extrêmement agressif au point d'attaque, a permis cette légère hésitation du receveur qui permet à Tyrese Beveridge de venir effectuer le paquet.
0: Passe rapide, complétée dans le milieu du terrain, ça va être assez pour le premier essai, à moins qu'on lui arrache le ballon. Parce que là, on appliquait vraiment ça à la perfection. Le premier joueur, c'était Beauchemin, entoure le receveur. Et ah oui, ça mène et donne un coup de poing sur le ballon.
1: Le fameux peanut punch. Frapper la peanut, l'arachide.
0: Premier essai et 10. 10 minutes à jouer au quatrième quart. 34-19, Montréal. Fajardo poursuivi, roule à sa droite. Tente une passe, près des lignes de côté. Rabattu, presque intercepté. Robert Kennedy qui a fait ce qu'il devait faire. Aurait pu jouer uniquement le ballon, mais s'est assuré que ça ne se rendait pas à Kyon Julien Grant.
1: Excellent jeu de la part de Kennedy. Et puis j'étais pour dire, du côté des Alouettes de Montréal, oui, il y a beaucoup de passes complétées en ce moment, mais ce sont tous des passes d'environ 5 verges de profondeur, 6 verges de profondeur. Le plaqué effectué à l'intérieur des lignes, le temps, le cadran continue à rouler. Donc, il ne faut juste pas se faire prendre dans les zones profondes en ce moment.
0: Deuxième essai, 10. Fajardo avec 3 receveurs à droite, 2 à gauche. Il recule, il cherche. Pas d'une passe. Rabattu! Lorenzo Burns! Et on devra dégager du côté des Hawks d'Edmonton.
1: Excellent jeu défensif de Lorenzo Burns, qui avec sa main droite est allé chercher la hanche de Austin Max pour se donner le momentum avec le bras gauche d'aller rabattre le ballon. Donc, exécuté à la perfection de la part de Lorenzo Burns.
0: Devante Deadman a ramené un botté de dégagement pour 38 verges. Il y a un mouchoir sur le jeu. Deadman attend le botté. Capte à la ligne de 27. Ça va du côté droit. On le retient par le casque. Il n'y a pas de mouchoir. Il n'y a pas de mouchoir. Il y en a un dans le fond au début du jeu. Mais là, on ne l'a pas capté par le protecteur facial.
1: C'était par l'arrière du casque, on va dire, du côté des arbitres.
0: Saint-Gertrude, on s'en va en pause. On va regarder les reprises et on vous en parle au retour. 8 minutes 42 à jouer, 34-18 en faveur des Alouettes. 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
0: Les Alouettes vont prendre le ballon à leur ligne de 35. En avant, 34-18. Jusqu'à présent, dans le match, les deux équipes ont eu le ballon 10 fois. Les Elves ont 22 premiers essais. Les Alouettes en ont 21. Un de moins, mais ils gagnent. 34-18. 146 verges par la voie aérienne pour Tyler Snead. 281 verges de passe au total pour Davis Alexander. 84 verges au sol pour le numéro 5, Travis Tice. Trois receveurs à gauche, un à droite. Alexander la passe dans le flanc à Philpott, qui a des bloqueurs devant lui, baisse l'épaule, va aller chercher tout près de 9 verges là-dessus.
1: Encore excellent bloc de Don Ventrelli. Je ne peux pas le mentionner. C'est tellement athlétique, tellement athlétique. Il se doit d'effectuer un mini-bloc sur la ligne d'engagement initialement et ensuite se rediriger à contre-courant et se diriger vers la passe voilée et effectuer le premier bloc au point d'attaque pour Tyson Philpott. C'était exécuté à la perfection.
0: Deuxième essai et presque deux verges à aller chercher. On reste donc en formation parapluie avec le porteur de ballon, Travis Tice, qui prend place à la droite de Davis Alexander. Alexander lui donne le ballon. Il s'en va du côté droit. Gagne le premier essai. Il va atterrir sur le logo de l'Université McGill avec un gain de 12 verges.
1: Donc, on regarde la formation musclée. La course qui se dirigeait initialement vers la gauche. Et Travis Tice prend une décision rapide. Pourquoi? Parce qu'il a deux receveurs qui traversent la formation derrière, dans le champ arrière, devant lui, pour aller à contre-courant. Et Don Ventrelli est au point inversé de l'attaque. Donc, il a trois personnes pour contrôler le contre-courant du jeu, en plus de s'aligner à l'attaque qui travaille du côté gauche.
0: Une feinte, on se replace du côté des receveurs des Alouettes, dont le centre arrière, Mason, qui s'en va à la droite de Davis Alexander. Tice est à gauche, il reçoit le ballon. Baisse l'épaule et il va aller tomber vers l'avant. Il s'attendait à un contact, mais il l'a évité. Je pense que le joueur, c'est peut-être même... s'est fait bloquer et s'est peut-être tassé un petit peu.
1: Je crois que c'est Joel DeBlanco qui a tenté d'accomplir le plaqué à un bras. Ça ne fonctionnera pas.
0: Deuxième essai, un peu moins de 5 verges à gagner. On est rendu à l'entrée du territoire des Elks d'Edmonton à la ligne de 51. 6 minutes 30 à jouer au quatrième quart. Montréal mène 34-18.
1: Oh.
0: Et Tice, on a pris...
1: C'est P.O. Lestage qui s'est fait prendre avec une cadence.
0: Ça va devenir deuxième essai et 9 verges à gagner. Et sur sa dernière course, Travis Tice a atteint les 100 verges pour la troisième fois de la saison. J'ai envie de dire troisième fois ces 5 derniers matchs. Depuis la blessure de Stevie Scott en tout début de saison, Tice est vraiment devenu le porteur de ballon, comme si on en avait seulement un. À l'occasion, un peu d'aide, mais c'est lui qui a le gros du travail. Alexander recule. Il va d'une bombe. Elle est longue. Elle est très longue. Oh! Touché! Tyson Philpott! On partait de la ligne de 54. Wow!
1: Et là, que dire d'autre que sur ce jeu, Tyson Philpott est dans une double couverture. Davis Alexander le sait, mais Tyson ne ralentit pas. Il ne joue pas le football de la façon conventionnelle. Le receveur conventionnel typique voit une double couverture en zone profonde. Le ballon s'en vient pas vers moi.
0: Lui continue.
1: Puis il dit, tiens, je vais vous battre de vitesse. Je vais aller dans les zones profondes. Et Davis Alexander, j'ai le bras pour te l'envoyer, mon chum. Attends, elle s'en vient. Wow!
0: Tyson Philpott qui va rejoindre les 100 verges, lui aussi. Et conserver son premier rang, le converti de José Maltos est réussi. 41-18, les Alouettes en avant. 5 minutes 37 à jouer au match. 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
0: On vous invite à nous proposer votre joueur du match, Monsieur Klim, une question de confiance en nous testant votre suggestion au 514-667-0995. 514-667-0995. Et bonne chance quand vient le temps de choisir votre joueur du match. On a parlé d'un monstre à quatre têtes du côté de l'attaque des Alouettes. Mais ça se poursuit aujourd'hui. Les quatre têtes fonctionnent. Sainte-Gertrude de Sainte-Gertrude. Après le retour de beauté, là, si on ne va pas en pause, je vous donnerai les statistiques du monstre en question. Le beauté pas très long de Maltos. Force. Ligue à s'amener. Quatre le ballon au 30 et ça va s'arrêter rapidement.
1: Quel jeu d'Archibald.
0: Joueur de ligne défensive sur les unités spéciales. Hey, les statistiques du monstre à quatre têtes. On commence par le quart arrière. A complété près de 80% de ses passes, 77,8%, 345 verges, 4 passes de toucher, mais il a aussi marqué un toucher au sol. Ses receveurs de passes, Tyson Philpott, 9 passes captées, 124 verges, 3 touchés. Sneed, juste 5 passes, 146 verges, 1 touché. Travis Tice, 100 verges au sol, 41 verges par la voie des airs. Le ballon qui échappe, il y a un mouchoir sur le jeu. Attendons voir. Ça veut dire que Tice, mine de rien, 41 plus 100, il est rendu à 141 verges lui aussi, mais il n'y a pas de touché. OK, on va peut-être voter pour un des trois autres. Saint-Gertrude, quel... J'ai rarement vu... L'attaque est toujours concentrée autour de quelques joueurs, mais et pas uniquement sur ces gars-là, mais c'est incroyable le nombre de fois. Écoute, Tice avec 3 passes captées et 14 courses, 17 fois touché au ballon, Philpott 9 fois, Snead 5 fois.
1: C'est exceptionnel d'avoir, d'avoir cette opportunité au sein des Alouettes de Montréal. D'avoir un monstre à quatre têtes. Et, on peut pas l'éviter pendant qu'il y a une pénalité appelée à Lorenzo Burns qui est contestée.
0: Oui, parce que Lorenzo Burns s'est faufilé devant le receveur de passe, est venu près de l'intercepter et là, on le punit pour obstruction alors qu'il était déjà rendu devant et qu'il jouait le ballon.
1: Il tentait de réussir l'interception.
0: Et le joueur défensif a le droit d'y aller pour le ballon?
1: Exactement.
0: En autant qu'il ne touche pas au receveur de passe trop long. Avant.
1: En autant qu'il ne change pas la trajectoire antérieurement au receveur.
0: Attendons voir. Et Jason Moss nous dit toujours, si c'est devant moi puis je le vois, j'ai pas besoin d'attendre la décision ou les conseils des gens en haut. Je prends moi-même la décision, je le lance ou je le lance pas. Peu importe ce qu'on me dit. Et là, c'était vraiment devant lui. C'était peut-être à 15 verges du banc des Alouettes. Attendons voir. Monsieur McInnes. Il a l'air placé à nous deux pour rendre...
15: After review by the replay center, the call in the field has been overturned. There is no defensive pass interference. It's going to be second down.
0: Ce sera donc deuxième essai et 10. Malheureusement, il n'a pas pu conserver le ballon parce que la différence, c'était une interception.
1: Exactement.
0: Mais le ballon lui a échappé au moment où il croulait au sol. Deuxième et 10. 3 receveurs à gauche, 2 à droite. Rankin a couru le ballon seulement 7 fois. Fajardo regarde du côté gauche. Ça avance. La passe, c'est complété pour le premier essai. Et il va se retrouver à l'entrée du territoire des Alouettes.
1: C'est pour dire, dans les circonstances de la sorte, il est temps pour les joueurs de ligne défensive d'appliquer de la pression. En deuxième essai long, on peut sortir son arsenal de finesse pour se rendre au carrière Fajardo.
0: Moins de 5 minutes pour marquer 3 fois. Fajardo doit y aller rapidement. Attention à la passe, près des lignes de côté. Est-ce qu'il y a un mouchoir? Non. Et là, du côté de Edmonton, on est en furie. On va réclamer une pénalité pour obstruction aux dépens de Burns, qui couvrait Austin Mack. Et immédiatement, on lance le mouchoir et on peut comprendre parce que c'était directement devant l'officiel. Et c'était devant le banc des Alouettes. Donc, pour les gens d'Edmonton, c'est de l'autre côté complètement. Exactement. Je vous rappelle, il y a des bancs des deux côtés maintenant au Stade Percival Molson.
1: C'était de l'autre côté, mais immédiatement, lorsque le jeu... C'est terminé.
0: Je sais pas si c'est le coordonnateur à l'attaque qui sautait dans les airs.
1: J'ai revu Mark Killam immédiatement mettre la main dans sa poche pour aller chercher son foulard et contester la décision sur le terrain.
0: Et j'ai l'impression que c'est Jordan Maximic, le coordonnateur à l'attaque, qui a ses jeux dans la main gauche et qui est au bout du banc des joueurs. Il était rendu à peu près 12 verges sur le terrain. Nous, on n'a pas une excellente reprise pour voir, cependant, parce que il y a un autre joueur défensif qui cachait la caméra.
15: After review by the replay center, the pass interference, Montreal number 20. Ball will be placed at the 33-yard line and an automatic first down for Edmonton.
0: On s'en va à la ligne de 33 des Alouettes avec 4 minutes 39 à jouer. 41-18. Il faut toujours que je vérifie sur... Ma tablette, c'est bien 18 parce que les lumières du tableau indicateur semblent encore en voie de nous quitter.
1: Parfois, ils nous font défaut.
0: 4 minutes 30. Fajardo avec 3 receveurs à sa droite. Un seul à gauche. Regarde du côté droit. Passe pour la zone début pour Austin Mack. Touché! la connexion des anciens Alouettes qui s'inscrit finalement au tableau pour Edmonton. 41-24 au moment où on se parle. Et on va y aller pour deux points.
1: Et là, on s'est fait jouer le tour dans les quelques occasions dans la rencontre qu'on a visé les zones profondes. Je crois que dans la rencontre, une première fois, on s'est fait déjouer, en l'occurrence de Robert Kennedy. Et cette fois, on visait le tracé en coin du côté long. Et je crois que Cabian Ento aurait préféré être un petit peu plus profond dans cette zone.
0: Il était là avec Beauchemin, mais les deux sont arrivés tardivement. On y va pour deux points. Quatre receveurs du côté droit, personne au champ arrière. Fajardo recule. Cherche le coin de la zone des buts. C'est trop haut. Pour TJ Luther, il n'y en aura pas de points là-dessus. Ça va rester une avance de 17 pour les Alouettes. 41-24 avec 3 minutes 57 à jouer.
1: Sur cette tentative de deux points, Kevin Hunto avait probablement encore la furie en dedans de lui du dernier jeu, car il est venu sonner le receveur.
0: Au moment où le ballon passait,
1: oh oui.
0: Tiens-toi.
1: C'était très bien synchronisé.
0: Trois marques de retard, 17 points. Est-ce qu'on est en zone de botte et court?
1: Les indicateurs sont là. Je vais l'assurer. Lorsqu'un coordonnateur défensif appelle toute son équipe et tient dans sa main son livre de jeu, il faut s'attendre à un botte et court.
0: Du côté des Alouettes, il manque un des gars qui joue à ce moment-là d'habitude, Régis Sibassou, remplacé sur les unités spéciales par un joueur de ligne défensive. J'imagine qu'on a une escouade des mains sans Régis.
1: Exactement. Et du côté des Alouettes, en effet, on a envoyé Tyson Philpott, Tyler Snead sur les unités spéciales. Et du côté de Newton, on ne cache pas la donne.
0: On s'en va à la gauche pour le botteur, à la droite de la défense des Alouettes. Le botté bondit au sol, on le laisse bondir et ça va se rendre sur les lignes de côté où c'est capté. Les Alouettes vont prendre le ballon en territoire des Elks à la ligne de 48 et c'est Tyson Philpott. Ça fait deux fois que l'annonceur officiel au stade parle d'Austin Mack au moment où Philpott met les mains sur le ballon. Le numéro 6 des Alouettes. On est à la ligne de 44 pour les Alouettes. On a 345 verges de passe pour Davis Alexander et 100 verges au sol pour Travis Tice. L'impression est que Tice aura l'occasion d'ajouter à son avance, à son total. La passe dans le flanc, Philpott qui revient vers l'intérieur. C'est l'équivalent, si on veut, d'un jeu de course. La petite passe rapide. On va chercher ce qu'on nous donne. Ça va être à peu près Séverge là-dessus.
1: Encore une fois, la passe voilée qui fait succès aux Alouettes.
0: Et honnêtement, Séverge, c'est un officiel au petit pied. J'ai l'impression qu'il était tombé un petit peu plus loin que ça à l'avant. Philpott ajoute donc à sa récolte. Franchit les 130 verges. Saint-Gertrude. Quelle saison absolument exceptionnelle. Il va arriver
1: phénoménal
0: à la mi-saison.
16: 3-minute warning.
0: On s'en va en pause là-dessus. C'est le temps d'arrêt des 3 minutes. 41-24 Montréal. 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
0: Les Alouettes en avant, bien en selle, 41-24 avec 3 minutes à jouer dans le match. Ce sera un deuxième essai. Et 3 verges à gagner. Tyson Philpott a 3 touchés aujourd'hui et il a aussi dépassé les 130 verges, 131 verges. Ça lui est en fait 1154 verges alors qu'on arrive à la mi-saison aujourd'hui. Multipliez ça par 2, c'est plus de 2300 verges sur une saison. C'est naturel. Ce serait naturellement un record d'équipe, un record par un receveur canadien et un record de la Ligue. Point. Mais peut-il répéter en deuxième moitié de saison? La remise. Tice. Non, il a gardé le ballon, puis il va d'une bombe dans la zone des buts. Il n'y a pas de mouchoir. Aïe, aïe, aïe. On est affamé du côté des Alouettes.
1: Et je dirais, Davis Alexander n'a pas précipité son geste dans la passe, dans sa sélection de jeu.
23: Écoute.
1: Mais s'il l'avait fait de façon un peu plus hâtive, je ne crois pas que Tyson Philpott aurait été rejoint.
0: Écoute, il y a eu des contacts à la ligne d'engagement. Pas le seul qui pensait que Tice avait le ballon. Il a été plaqué solidement. Bonne couverture. Leonard Johnson. Oh. Que se passe-t-il? On va contester la décision en demandant une pénalité pour obstruction?
1: Semblerait que oui. J'ai hâte de voir.
7: Montreal is challenging the previous play for pass interference. Play will be reviewed.
0: Aïe, aïe, aïe! Et Jason Moss est assez affirmatif dans sa présentation à l'officiel Justin McInnes.
1: Il semblait indiquer que le demi-défensif avait tenté de rabattre les mains avant même l'arrivée du ballon.
0: Que le contact sur les mains, le coup de poing sur les bras de Philpott était suffisant.
1: Ah.
0: La main n'était pas sur les mains, était sur l'épaule, mais on n'a pas le ballon dans l'écran au moment où il donne sa claque sur l'épaule. Est-ce que c'est suffisant?
1: Et Tyson Philpott l'appelait immédiatement, car lorsqu'il il a été rabattu au sol par la tentative d'attraper, il avait automatiquement les paumes vers le ciel.
0: Et j'ai l'impression qu'on va donner raison aux Alouettes.
7: After review, we have pass interference, Edmonton number 32. Ball in place at the 1 yard line, automatic first down.
0: Est-ce qu'on va donner un toucher à Travis Tice ou à Terry Wilson? Honnêtement, là, Tice s'est entraîné cette semaine pour des remises, mais Wilson est là. Le ballon donc placé à la ligne d'une verte. L'obstruction était dans la zone des buts. Malheureusement, il n'y aura pas de quatrième touché et il n'y aura pas de record égalé pour Philpott. Mais les Alouettes vont peut-être ajouter des points. Wilson s'en va à gauche. Il y a un mouchoir sur le jeu. L'arbitre n'a pas levé les bras pour le toucher, mais je pense qu'on va avoir 3 autres chances. Attendons voir.
7: Offside, Edmonton defensive line. We will replay the down at the 1 yard line.
0: On recommence. Wilson était certain d'être entré dans la zone des buts.
1: Je le croyais également, en toute franchise. Car il était encore debout à l'arrivée de la ligne jaune. Donc j'anticipais de voir
0: Il y avait le ballon devant lui. Mmh. Il y avait les fesses dans la zone début, mais peut-être pas le ballon. Ça en va du côté droit! Touché! Les Alouettes, qui avaient déjà un sommet cette saison avec 41 points, en ajoutent 6. C'est 47-24.
1: Et là, ça célèbre dans le stade. On est dans la section R2. Des gens, tous les gens ont retiré leur, leur chandail.
0: Et on agite le chandail comme un mouchoir. L'attaque des Alouettes qui produit 6 touchés. 2 bottés de précision. Maltas s'amène donc pour son 6e converti de la rencontre. La remise, le botté, il réussit, c'est 48-24. Les Alouettes doublent leurs adversaires d'aujourd'hui, les Elks d'Edmonton, dans une confrontation au sommet. Et les Elks se dirigent vers une deuxième défaite consécutive. Les Alouettes vont rester invaincus à domicile. Signé une sixième victoire d'affilée.
1: C'est exactement ce qu'on veut offrir aux partisans. Une journée de fun à la maison.
0: Et du côté des Alouettes, c'est ce qu'on veut s'offrir avant de partir en congé. C'est pas une grosse semaine de congé, malheureusement, parce qu'ils doivent revenir. Le match est dès jeudi, dans deux semaines. Alors qu'Ottawa sera ici au moins, les Alouettes jouaient à domicile et vont jouer à domicile également au retour de la pause. Mais en l'absence de 4 vétérans piliers de la défense, limiter l'adversaire à moins de 30 points, parce que, pas se le cacher, là, depuis le début de la saison, dans la Ligue canadienne, ils se marquent en moyenne 60 points par match. Du côté des Elks d'Edmonton, on en marquait 28,5 par match. Et là, on en a 24 pour le moment. Il reste 2 minutes 45. Lee qui va tenter de traverser d'est en ouest, ça se referme immédiatement.
1: Évidemment, le plaqué.
0: Tyrus Beverett.
1: Je crois sera au dossier numéro 2.
0: Est-ce que c'est Lorenzo Burns ou...
1: Je crois que c'était Burns.
0: Le petit demi-défensif. C'est 20 ou 26.
1: Mm-hmm.
0: On y va du côté de l'attaque sans Cody Fajardo. Il laisse sa place à Taylor Powell. 2 minutes 38. Powell regarde du côté droit, l'ancien des Redbacks. Et ici, ça passe. Carter Kettar, le jeune receveur canadien. 22 ans seulement. Premier rattrapé dans la Ligue canadienne. C'est pour le premier essai.
1: Un magnifique travail. Effort, je veux dire, de Wise, numéro 95, qui est parti de la ligne défensive à l'intérieur, joueur plaqueur défensif, pour accomplir ce plaqué.
0: Premier essai. Passe rapide, à nouveau, complété immédiatement à O'Leary Orange. À la ligne de 51, pour un gain de Sévelge. Presque 8. Naturellement, on y va sans caucus du côté des Elks. Il faut juste marquer 3 touchés convertis de 2 points pour créer l'égalité. Un autre passe rapide. À nouveau, Orange. C'est court gain. Les Alouettes les concèdent.
1: Exactement. Le but étant de ne pas se faire prendre comme lors de la dernière séquence offensive des Elks. Donc oui, l'attaque adverse reste sur le terrain, mais elle épuise du temps au cadran à partir du sifflet de l'arbitre. Néanmoins, ça n'accorde pas de points rapides.
0: Powell, la passe à son dépanneur qui s'est frappé immédiatement.
1: Green au plaqué.
0: Tantôt, on cherchait c'était qui sur les unités spéciales. Si on se fie aux statistiques, c'est Shakespeare Louis.
1: Shakespeare Louis.
0: Le numéro 22 avec le chandail remonté dans le dos, qui a un peu le même format que Lorenzo Burns. Shakespeare Louis, 6 pieds 1, 190 livres. Choix de deuxième ronde des Alouettes cette année, 17e au total. Powell, en arrière, roule à sa droite, cherche un receveur, va décider de courir, s'en va vers le poteau pour le premier essai qu'il va gagner à la ligne de 38 des Alouettes, 1 minute 18 au tableau. La fameuse défense préventive du côté des Alouettes.
1: Exactement.
0: Si vous n'allez pas dans la zone début, on vous le laisse. Si vous restez devant nous, on vous le laisse. Guidry a joué un solide match en défense. A fait dévier un botté. Il a 5 plaqués également. Powell recule, cherche la passe à son dépanneur. C'est complété du côté droit. Porteur de ballon numéro 34, Isaiah Knight. Et un mouchoir à la fin du jeu.
1: C'est malencontreusement Guidry qui se fera pénaliser.
7: Necessary roughness, Montreal number 44. 15 yards.
0: Avait la main dans le dos de Knight qui s'est laissé aller.
1: Exactement. On ne veut pas montrer un parti pris nécessairement, mais disons que ce n'était pas très violent.
0: On parlait de soccer tantôt.
1: Ah! Ça
0: amène Edmonton à la ligne de 6 des Alouettes avec un premier essai. 1 minute 8 au tableau. Deux receveurs du côté droit, 3 à gauche. Austin Mack est au bout de la ligne du côté gauche. Powell cherche, s'avance dans la pochette, roule à sa droite, la passe. Est-ce que ça a touché le sol? Il va avoir pénalité contre les Alouettes. Burns qui a frappé Powell au moment où il décochait sa passe. L'arbitre va dire que c'est trop tard.
1: C'était Tyrese Beverett.
0: C'est Beverett?
1: Oui, je crois 26.
0: Oui. Beverett qui plaide sa cause.
7: Au passer. Montreal number 26. The 15 yards will be applied on the kickoff. Touchdown's good.
0: Yes. On donne. Comment ça, ça va être appuyé sur le botté d'envoi? On a donné le toucher? On a donné le toucher?
1: Je crois que oui.
0: Le ballon était à l'extérieur de la ligne. Mais voyons. Pour vrai? Je serais curieux de revoir. Mais voyons donc.
1: En théorie, ça devrait être revu par Toronto automatiquement.
0: Voyons donc. Aïe, aïe, aïe. Il va pour 2 points. Avec 1 minute à jouer, c'est 48-30. Et que j'aimerais voir cette reprise. Powell, la passe. C'est incomplet. Kennedy était le joueur le plus près. Il avance de 18 points des Alouettes. Je serais vraiment curieux de voir la reprise pendant qu'on s'interrogeait sur la pénalité. On l'a peut-être montré au tableau indicateur. Avec 1 minute, naturellement, ça va être une autre situation de botté court. Parce qu'il faut toujours marquer 3 fois.
1: Et là, je ne sais pas combien de stratégies différentes vont avoir été élaborées dans ce, dans cette dynamique du côté d'Edmonton.
0: On voit les Barry d'Archambault qui arrange sa troupe. Les unités spéciales, ça n'a pas été évident cette semaine. Il y a plein de nouveaux mondes qui travaillaient là-dessus.
1: Exactement.
0: Avec les 4 blessés en défense, qui sont des joueurs qui sont utilisés souvent sur les unités spéciales.
1: Il semblerait que cette fois, on est d'une équipe conventionnelle du côté des Alouettes de Montréal.
0: On a Speaker qui est au bout de la ligne du côté droit. Il est là avec Marco Dubois et Shakespeare Louis. Dans le centre, c'est Jonathan Sutherland, Mika Awi. Et du côté gauche, avec Manuel. Donc, il n'y a pas vraiment de receveur de passe outre Speaker.
1: Et du côté d'Edmonton, on ne monte pas immédiatement les cartes. On reste troupé derrière le botteur.
0: Il y a Marco Dubois, mais Marco Dubois est toujours là de toute façon. Même si ce n'est pas une unité de main. Et on va y aller d'un ballon plutôt haut, pas loin, capté par Tyrell Richards. qui ne prend absolument aucune chance et se laisse tomber au sol avec moins d'une minute à jouer. L'attaque des Alouettes va revenir sur le terrain en avant par 18. Est-ce qu'on va amener Dustin Crum ou on laisse...
1: C'est Crum, en effet. Poste de pivot. Et également comme porteur de ballon.
0: Ce qui veut dire que Davis Alexander se contentera de 352 verges de passe. 22 en 28. Ce qui veut donc dire 78% d'efficacité. Ça va donc s'améliorer. Remise au champ arrière par M. Baker. Il va aller chercher près de 9 verges. Je pense que ça va être sa plus longue course jusqu'à présent, depuis qu'il s'est joint aux Alouettes. Ce sera deuxième et un. Pendant que le temps continue de s'écouler, les secondes s'égrènent. 43 secondes au tableau. On a quand même 4 receveurs, 2 de chaque côté. On redonne le ballon à Baker qui cherche de l'espace, mais qui est plaqué au champ arrière. Et avec 28 secondes au tableau, on va devoir dégager une dernière fois, laisser toutes les secondes s'écouler. On va probablement même prendre la pénalité.
1: Probablement, oui.
0: Pour prendre trop de temps à mettre le ballon en jeu. Ou on va botter à la toute dernière seconde quand il restera 8 secondes ou 9 au tableau. C'est reparti le chrono. Il y a 15 secondes avant de remettre le ballon en jeu. Il en reste 10. Au tableau principal, il en reste 15. 5. Pour remettre le ballon en jeu. 3. 2. On le remet. Le boté, on a tenté de le bloquer. Sans succès. C'est tout un boté de la part de Zima. Qui va atterrir à la ligne de 10. Leap. Il revient vers l'intérieur. Il n'y a plus de temps au tableau. Les Alouettes l'emportent par la marque de 38-30. Une impressionnante victoire des Alouettes. 30 points. Ça ne veut pas dire ce que la défense a fait dans ce match-là.
1: Non. Il y a eu un jeu en particulier en fin de rencontre pour le toucher de Austin Mack. Mais pour moi, quelle belle performance globale d'équipe. Dans les circonstances, notamment, il faut lever notre chapeau à la défensive. Même si on dit qu'on avait des joueurs qui étaient prêts à embarquer sur le terrain du côté des Alouettes de Montréal, reste en soi que la cohésion, ça se travaille pas en seulement 4 jours. Donc, de pouvoir permettre à l'organisation d'avoir cette profondeur, bien, ça inspire de très belles choses sur toute une saison.
0: Et tout le monde va partir en congé avec le sentiment du devoir accompli. Les Alouettes ont 8 victoires. Contre une seule défaite à mi-chemin dans cette saison, bien en commande de la division Est. Ils ont vengé leur seule défaite. Ils l'emportent 48-30. On s'en va en pause. 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
0: Victoire des Alouettes 48-30. Davis Alexander signe sa 19e victoire en 20 départs dans la Ligue canadienne de football. C'est le meilleur début de carrière de l'histoire. Il y avait déjà sa série de 13 victoires d'affilée pour amorcer la carrière, qui est un record. Et là, c'est le meilleur début de carrière pour les 20 premiers matchs. devant des gars notamment comme Bo Levi Mitchell qui avait également commencé en canon. Et il l'a fait avec une autre solide performance, même s'il a subi une interception. 4 passes de toucher, 352 verges de passe, 78% de passes complétées. Il a marqué un toucher par la course, mais notre joueur du match, M. Klim, visitez-nous au mclim.ca. D'ailleurs, on aurait pris un peu de climatisation
10: aujourd'hui.
0: Oh, que c'était chaud dans notre loge. Notre joueur du match, M. Klim, Tyson Philpott, encore 10 passes complétées, encore 131 verges, plus de 100 verges. Il ajoute 3 touchés. Ça lui en fait 7 depuis le début de la saison. Ça lui fait 1154 verges à la mi-saison. Puis j'ai même pas parlé de Tyler Snead, qui n'a capté que 5 passes.
10: Pour 146?
0: 146 verges et 1 touché, pendant que le porteur de ballon, Travis Tice, 14 courses pour 100 verges. Un troisième match. Bref, cette attaque-là est vraiment impressionnante. Écoute, est-ce qu'il faut remonter à l'époque Pringle, Cahoon, Calvillo, Richardson, ce groupe-là, pour voir une attaque aussi explosive?
10: Je ne le vois pas comme ça. Je vois vraiment, parce que même lorsqu'on parle de l'arrivée au titre de pivot partant d'Anthony Calvillo, j'étais évidemment jeune, mais je connais l'histoire un peu. Il reste en soi qu'on bâtissait un jeune carrière avec un jeu au sol, avec Mike Pringle. Puis, éventuellement, ça s'est développé vers un carrière de possession qui était capable de distribuer le ballon au travers le terrain. De l'avoir aussi rapidement avec Davis Alexander, qui est capable non seulement de rejoindre Tyson Philpott, ce n'est pas qu'une arme. T'as Tyler Snead, le Travis Tice qui s'ajoute au groupe, le monstre à quatre têtes, comme qu'on l'a dit, là, il est vraiment présent. Puis, pour les défensives, au début de la saison, on avait eu des discussions ensemble, puis je m'inquiétais de dire, ben, c'est qui le receveur de zone profonde qui peut aller chercher les attrapés contestés dans les airs, les balles en hauteur, à la Kenny Lawler pour...
0: Tu voulais un grand gars, mais le grand gars, il mesure juste 6 pieds.
10: Exactement. Donc, hey, si on n'a pas besoin, si on les bat de vitesse, le toucher d'aujourd'hui de Davis Alexander à Tyson Philpott dans une double couverture, où est-ce que c'est juste par l'effort de se dire, on est capable de compléter ces jeux-là, même s'ils ne sont pas censés se créer. Écoute, moi, ça m'inspire confiance. Ça m'inspire confiance de voir des joueurs qui n'arrêtent pas de jouer. Cette passe d'improvisation, encore une fois, entre Davis Alexander, qui pointe au préalable à Tyson Philpott, va-t'en dans le coin là-bas, je te l'envoie. Puis c'était de toute beauté. Puis la grosse différence dans la rencontre pour les deux organisations aujourd'hui, mais elle est au travers de ces jeux explosifs. Parce que les revirements ont été des deux bords.
0: Les Alouettes menaient la Ligue avec 30 jeux explosifs, c'est-à-dire un jeu de plus de 20 verges par la passe, une course de plus de 10 verges. Il y en avait 30. Il y en a ajouté 6 aujourd'hui.
10: Exactement. Donc, quand on prend en considération, oui, il va y avoir les pénalités, oui, il va y avoir les revirements qui vont déterminer la tournure l'éventualité d'un match, mais les jeux explosifs, lorsque tu peux en avoir 5, 6, 7 de ton côté dans une rencontre, ça devient extrêmement difficile. Puis on parlait à la mi-temps, le nombre de premiers essais.
0: Mais qui était pratiquement identique. Et finalement, Edmonton a eu l'avantage. Edmonton a fini avec 31 premiers essais contre 25 pour les Alouettes.
10: Exactement. Donc on n'est pas en mesure d'avoir autant de premiers essais. Pourquoi? Parce qu'on a un football explosif. Donc, merci. On préfère le football explosif, selon moi, au football de possession tel qu'il a été disputé en deuxième demi par les Elks d'Edmonton.
0: Les Alouettes, cependant, du côté possession, s'en tirent pas trop mal depuis le début de la saison. Ils ont une moyenne d'un peu plus de 31 minutes de temps de possession, un léger avantage. Aujourd'hui, 31 minutes, 31 secondes, encore une fois. Bref, les gros jeux et le temps de possession, ça donne des résultats comme une fiche de 8 victoires, une défaite. Pour s'en aller en pause à la mi-saison, notre prochain rendez-vous, c'est donc dans presque 2 semaines, jeudi le 20 août, alors que le Rouge et Noir d'Ottawa, toujours sans victoire, s'amène à Montréal. Émission d'avant-match à compter de 19h. On remercie Alex Laramie qui était de retour aux commandes de notre Boeing aujourd'hui. Et on se retrouve jeudi prochain. Victoire des Alouettes, 48-30. 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
12: Bonsoir Montréal, c'est Alex qui vous retrouve et qui vous accompagne jusqu'à 22h avec les meilleurs hits d'été de tous les temps. Là, je le sais que niveau météo, là, c'est pas la meilleure fin de semaine là, au niveau de la météo. Demain, il annonce beaucoup d'averses. Mais on va essayer d'en profiter ce soir quand même avec les meilleurs hits d'été de tous les temps. On a eu un gros match des Alouettes. Et bien là, on se plonge dans la musique.

Évidemment, à chaque période estivale, on essaie toujours de trouver la toune de l'été, mais pour 2026, je pense pas vraiment qu'il va y avoir de débat. C'est Choosing Texas de la Langley, qui est toujours première au Billboard Hot 100. Là, il y a la nouvelle toune de Morgan Wallen, Been By Now, qui fait son entrée en numéro 2, mais elle reste numéro 1. Et on l'écoute au 99.5.

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Salutations à Cassandra de Laval qui m'a envoyé sa demande spéciale via les textos 514-667-0995. Alors pour toi, Cassandra, on écoute Taylor Swift de Fate of Ophelia et ça se passe au 99.5 Montréal.

0: garder son esprit libre, trouver un peu d'équilibre. Pour le reste, il s'en fout ben, dis plus à ta demain.
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